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0: 1990. Ça y est, nous y sommes. Nous avons remonté le temps.
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Eh bien, salut à tous et bienvenue dans Toute la Dance. Enfin, le retour de l'émission. Oui, ça fait plaisir. Oh oui, ça fait plaisir. Avec Field Folder, avec S-Express, le remix. Et puis, nous aurons plein d'autres titres des années 90. Vous allez voir, ça va cartonner pour cette dance music qui décolle maintenant.

Pour démarrer cette émission, rien ne vaut l'écoute de Storm avec leur titre Hurricane. Rappelez-vous de ce titre en 98. Eh bien, voici leur deuxième single de l'an 2000.

Maintenant les amis, chers auditeurs et chères auditrices, je vous emmène en voyage. Pas n'importe lequel, je vous emmène au soleil. Oui, nous partons vers Rio avec Ritmo de la Brasileira, avec le titre de Ronaldo.

0: Amis teufeurs et amis teufeuses, si vous aimez faire la fête, évidemment, jusqu'à l'after, eh bien, voici DJ Fatal avec son titre « C'est de la balle ». Ouais, je te raconte pas, c'est de la balle cette émission de 60 minutes qui s'appelle tout simplement « Toute la dance » avec un animateur de volley.
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0: toute la dance. La musique continue, la musique n'arrête pas de tourner, mais surtout les disques. Ouais, attention, je vous lance celui-là. Attention, ça va faire mal.
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En fouinant un petit peu partout, surtout dans les brocantes et les vides-greniers, vous pouvez faire quelques petites découvertes, puisque maintenant, les magasins de disques vinyles ou même de CD se font assez rares maintenant, et c'est dur d'en trouver. Donc moi, ce que je fais, eh bien, je fais des petits cartons dans les vides-greniers et je trouve quelques albums, quelques compilations de dance music. J'adore faire ça le week-end, quand je sais pas quoi faire, quand je m'ennuie, quand j'écoute pas l'émission. Eh bien, j'ai retrouvé une compilation, c'est un album, c'est 666, l'album. Alors là, je peux vous dire que c'est de la balle, comme nous disait DJ Fatal. C'est Alarma, avec la version Trax Club Mix.

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2: Une des meilleures années de remix, je dis bien une des meilleures années, c'était en 1998. On avait rendez-vous avec DJ Sokien and Friends, Project Your Mind, la musique du film Braveheart avec l'acteur Mel Gibson. Le film aussi magique et magnifique que ce tube.

0: la dance, on n'arrête pas de danser. C'est votre émission préférée sur votre radio avec les Sister Queen, Let Me Be a Drag Queen. Une version que je cherchais depuis des années, mais des années que j'avais sur cassette. En qualité, vous savez quoi, pas terrible. Eh bien là, je l'ai retrouvée.
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1: Merci à tous et à toutes de nous écouter sur votre radio et puis aussi sur votre émission préférée. Bien sûr, c'est toute la dance music qui est au rendez-vous, la techno, house et puis j'en passe. Tout style vraiment où ça fait boum boum dans ta tête de 80 à 2000 avec les meilleurs.

Et bien voilà, toutes bonnes choses ont une fin. C'est la fin de l'émission. Je vous dis à plus pour une nouvelle édition de Toute la Dance. C'était Fabien qui vous accompagnait. Retrouvez-moi sur les réseaux sociaux. Vous avez juste à taper Toute la Dance et vous me retrouvez facilement un peu partout. Et puis, je vous dis à plus pour une prochaine émission. Ciao, ciao, ciao. 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
2: C'est sûr, aujourd'hui, le monde hospitalier a reçu un contre-coup médiatique. Il est 6h30. Joséphine, l'aide-soignante, prend son service à la clinique de l'hôpital Saint-André. Mais qu'est-ce qui a réellement changé?
3: C'est-à-dire qu'ils ont décidé de créer un département clinique au sein même de l'hôpital afin de fournir de meilleures prestations quant aux soins médicaux.
4: Et vous attendez quoi, là?
3: Là, on attend le médecin-chef et les internes à 9h précises.
2: 10h13, le médecin-chef arrive pour la visite du matin.
5: Mais écoutez, qu'est-ce que le patient attend aujourd'hui, n'est-ce pas? Il attend bien évidemment qu'on soit à l'écoute de ses problèmes, et surtout une meilleure prestation des soins, même à un prix un petit peu plus élevé. Je crois que pour la santé, on ne compte pas. Et je tenais aussi à dire que le médecin doit être un petit peu le papa de ses clients, de ses patients, n'est-ce pas?
6: Alors, comment ça va-t-il, monsieur Bayeux? Ça va? On a fait un gros dodo cette nuit?
5: Ça va, il a bien dormi?
7: Oui, il dort bien.
5: La température, ça monte.
7: Ça monte, ça.
6: Non, ça descend, regardez. Ça va, ça descend.
5: On va peut-être augmenter la dose de machin.
7: C'est ce que je pensais faire, sinon...
6: Ça ira très bien. Mais c'est notre chère madame... C'est notre chère madame Collignon.
8: Eh oui.
6: Comment ça va-t-il ce matin? On a fait un gros dodo?
5: Bon, les températures, ça va.
6: Non, je disais qu'on a plus la fièvre, qu'on a plus chaud au fronfron.
5: Bon, c'est bien, dès demain on peut sortir. Voilà, parce que demain j'ai besoin du lit pour M. Boulard.
7: Non, l'opération de M. Boulard a été reportée une semaine.
6: Bon, encore une petite semaine de repos, madame Follignon. Hein? Et après on sort plein de faux formes. Allez, au revoir. Au revoir, monsieur Bayeux.
5: Et donc Jean-Pierre Pavon. Bon, il est certain que lorsque les clients, les.

0: Les patients viennent nous voir pour des maladies qu'on connaît ou qu'on soigne facilement, c'est moins intéressant pour nous. Nous préférons bien évidemment des maladies graves ou inconnues, mais on ne peut pas trop leur en vouloir.
1: Alors, comment ça va-t-il ce matin? On a la conforme, on a fait un gros dodo. Comment il va, monsieur corticoïde? Pardon, monsieur Galibert. Vous avez pris ses corticoïdes ce matin? La conforme, il a fait un gros dodo?
2: Non, il dort pas très bien.
0: Pourtant, il est toujours sous antibiose sulfamidine.
2: Vous êtes toujours sous antibiose?
1: Il a toujours pris ses petits cachets roses et les petits cachets bleu bleu. Il faut les prendre, hein, sinon comment il veut faire dodo et être en pleine forme?
2: Voilà.
1: Bon, c'est pas grave.
2: Bon. Bien. Là, on va faire tout de suite...
0: Non, parce que là, j'ai pas vraiment le temps. Si on a besoin de moi, de toute façon, j'ai un cours.
2: Ah bon, ok. À la Sorbonne?
0: Non, à Roland-Garros.
2: Ah, d'accord.
1: Bien, cet après-midi.
3: Il est 11h02, c'est la pause bien méritée de midi.
1: Ah, oh, on se pose là-haut.
3: Sauf pour les aides-soignantes, qui sont toujours sur le quai.
4: Avec ses camarades.
5: Ton fils, alors, il a...
4: Oui, mon fils.
5: Oui.
4: Il était avec ses camarades de l'école. Il jouait comme ça, tranquillement, tu vois.
6: Mais bonjour, madame.
7: Bonjour, madame.
6: Pourquoi?
7: Pour les visites.
6: Ah, les visites, c'est terminé, madame. C'est entre 19h42 et 19h53. Alors là, il faut prévenir 24 heures à l'avance.
4: Voilà. Allô, les urgences, j'écoute. Non, mais je sais qu'il y a une hémorragie, madame. Non, oui, mais vous mettez le garrot pour limiter l'hémorragie. On peut rien faire, madame, là. Les chirurgiens sont partis déjeuner. Rappelez à 14h. Voilà. Au revoir, madame. Ouais, donc, le gamin. Je te disais, donc, le gamin, oui. Il s'est retourné l'ongle. Aïe, aïe, aïe, je te joue. Oh, rien que d'en parler, ça me donnait des frissons. Je te
3: Et en début d'après-midi, c'est toute l'équipe du professeur Chauzon qui est sur le pied de guerre.
0: Ce qu'il n'est pas peu dire.
8: On voit très bien la fracture.
0: On voit très bien la fracture, en effet. Et ici, par contre, vous voyez comme ça a très bien réussi, la pose des broches, avec cicatrisation impeccable. Il a un pied gauche tout neuf.
8: Non, droit.
0: Non, gauche, hein, c'est pied gauche, ça.
2: Droit.
8: Mais non, c'est le pied droit.
0: Non, ça, c'est le pied droit.
8: Qui était cassé.
0: Mais oui, mais c'est le pied
2: gauche, toi.
8: Alors, c'est celui-là, c'est qui est de
2: C'est qui a opéré, qui s'est fourni.
0: C'est fourni qui a opéré, c'était le pied.
3: Et c'est la fin d'une rude journée. Il est déjà 19h et 16h36. La ville s'endort.
4: Docteur Lévy, docteur Lehmann, docteur Bensoussin.
3: Mais pour Joséphine, le travail continue.
4: Marie-Thérèse. Marie-Thérèse.
9: Oui.
4: Il y a la chambre 106 qui s'allume, c'est pour toi.
9: Qu'est-ce que tu m'as encore d'accord?
4: Il y a la 106 qui s'allume, c'est pour toi.
9: Mais qu'est-ce que tu m'as encore la chambre 106, c'est pas mon secteur.
4: C'est qui alors?
9: C'est le secteur de Marie-Denise.
4: M'appelle Marie-Denise.
9: Marie-Denise.
4: C'est où Jean là?
9: C'est ta mère, oui. Marie-Denise, il y a la chambre 106 qui t'appelle son secteur.
4: Et alors, c'est quoi le problème?
9: Ben, c'est la chambre 106, c'est pour toi. La chambre 106, c'est le chiffre père.
4: Et
9: hier, on avait le chiffre père, cette semaine, c'est toi le chiffre père.
4: Et pourquoi c'est moi le chiffre père alors?
6: On a décidé comme ça le planning.
9: Bon, je prépare à manger, on va discuter parce qu'il y a un problème.
4: On va casser une petite graine.
9: Je prépare des poudres.
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1: Moi aussi, je suis excitée comme un lobby pharmaceutique en pleine pandémie mondiale. Mais je vais y aller mollo parce que j'ai eu une césarienne il y a quelques mois et faudrait pas que la fermeture éclair ne pète. Ricolez pas devant, c'est vous qui prenez, hein, si ça pète. Alors, rassurez-vous, je suis pas là pour faire un sketch sur ma césarienne. Hein. Je voudrais pas heurter la sensibilité des véganes. Ah bah là, t'as de la viande à l'étalage, hein, c'est... Rungis, à côté, c'est un commerce de proximité. Il s'était caché. Enfin bref. Je suis pas là pour faire un sketch sur ma césarienne. Non, parce qu'après, les gens, ils disent « Oh, maintenant, elle fait que des sketchs sur l'accouchement, sur être mère, sur... » Mais je pourrais faire ça. Je pourrais choisir ce sujet. C'est vrai, on choisit le sujet qu'on veut quand on fait un sketch. C'est vrai, faut pas faire tout le sketch dessus. Voilà, faut doser. Faut placer le curseur. Or, le curseur, en humour, ben, c'est comme un tétraplégique. Il est là où tu choisis de le poser. Là, allez, bim. Pas bouger! Il est placé. Bon, de toute façon, quel que soit le sujet qu'on choisit, il y aura toujours des gens pour râler. Voilà, il y aura toujours des cons. Les cons, c'est comme les hémorroïdes. Tu les aimes pas, mais pour t'en débarrasser, tu peux toujours t'asseoir dessus. Alors ce genre de cons sur les réseaux sociaux, ça s'appelle pas des cons. Les gens qui râlent tout le temps, ça s'appelle des haters. Les internautes à capital neuronal déficitaire. Tu sais, c'est les gens sur les réseaux sociaux qui commentent tout de manière négative, qui envoient des messages pourris aux artistes, ces gens qui manifestement n'ont ni emploi ni enfant, parce qu'il faut quand même pas avoir grand-chose à faire. Ces gens qui n'ont pas balayé devant chez eux depuis longtemps
2: parce qu'ils savent plus où ils ont mis leur balai.
1: Moi, je sais. Ah, tout est analysé, ils sont très méticuleux. Hein. Le moindre post, le moindre hashtag, ils sont... Moi, l'autre jour, ça n'a pas loupé. Hein. J'étais sur Instagram, j'ai mis une vidéo où je jette ma fille en l'air, comme ça, mon bébé. Pas fort, c'est bon, elle a pas touché le plafond. On était dehors. Eh ben, ça n'a pas loupé. Oui, vous secouez votre enfant. Oh, mais secoue-toi toi-même, Liliane. Décolle la pulpe qui est collée dans le fond, on va trouver du boulot. C'est vrai, merde. Alors moi j'en parle comme ça parce que les haters je les collectionne, vraiment, hein, j'en ai plein sur le réseau, je les collectionne comme des vignettes Panini. Et j'aime ça, c'est très très intéressant sociologiquement, je les classe, je les trie, par ordre de préférence à mes yeux. Je crois que mon hater préféré c'est le hater complotiste, avec une préférence pour les anti-vax, qui du coup sont pas là. Ils nous regardent à la télé. Avec des pseudos revendicateurs genre passe nazitaire. Elle existe, elle m'a envoyé un message il n'y a pas longtemps sur les réseaux parce que j'ai mis une photo de moi dans le train où je suis dans le train pour aller jouer mon spectacle. Hein, voilà, j'ai essayé d'y aller à pied mais j'arrive après la date, c'est chiant. C'est très très chiant. Qu'est-ce qu'elle a mis? Elodie Pou, vous êtes dans le train donc vous avez un passe nazitaire donc vous êtes une nazie. Je réponds jamais au hater mais j'avais très envie de lui dire qu'historiquement c'est pas les nazis qui étaient dans le train. Et non. Et non. Eh non, non, non, non. Il faut ouvrir un livre d'histoire. Et je parle pas de « oui, oui, organise une manifestation ». Passe nazitaire, vrai prénom, Martine. Photo de profil, c'est jumeaux, Paco mais glaucome. Qu'elle n'a pas fait vacciner parce qu'elle croit, pardon, parce qu'elle sait qu'il y a du plomb et la 5G dans les vaccins, et ça, c'est la vérité. ER. Il sache. Il sache tout. Deuxième, par ordre de préférence à mes yeux, le hater complotiste platiste. Ça, c'est ceux qui sont persuadés que la Terre est plate, hein, déféquant ainsi allègrement sur 200 000 ans de recherches scientifiques. Pseudo Copernic ta mère. Photo de profil, Jane Birkin. C'est plat. C'est pas moi, c'est... Merci, mais c'est pas moi. C'est des génies, je peux pas vous dire mieux, c'est des génies. Dans Planète, il y a plein. Eh ben dans Uranus, il y a Anus, mon pote, qu'est-ce que je te dis? Il y a pas de lien, il y a pas de lien. C'est des génies, leur mère, elle a pas accouché, elle a frotté une lampe. Elle est comme ça. Frottez, madame. Oui. Pff. La Terre est plate. C'est bien, marche jusqu'au bout et saute. Je les aime tellement. Le hater misogyne. Ça rigole moins, là. Pseudo, toutes les mêmes. C'est bizarre de comparer toutes les femmes de la planète quand on n'en a eu qu'une et qu'elle était gonflable. C'est étrange. Très étrange. Très très bizarre. Phrase fétiche.
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1: Eh ben, glisse sur le toboggan de la piscine quand il n'a pas encore été mouillé, tu m'en diras des nouvelles. Oh non. Rendez-vous au bout du tuyau. L'image est belle. Alors lui, son occupation favorite, c'est de dire aux femmes qui portent une jupe que la jupe est trop courte. Nota bene, l'homme qui reproche aux femmes d'avoir quelque chose de trop court a bien souvent lui-même...
2: le même problème.
1: Allez, filles. Les mecs, ils sont là. À nous faire chier longtemps, Coluche. Sia. Et enfin... et enfin, pour finir, la hater féministe. Pseudo, patriarcat égale caca. Comme dirait une tour jumelle un 11 septembre, hé, hey, c'est moi ou ça vole pas haut? C'est bas, c'est très très bas. Alors elle est féministe, mais sévère, tu vois. Elle est au féminisme ce que Greta Thunberg est à l'écologie. Ça veut dire qu'à la base, le discours est intéressant, mais tu te demandes si les tresses ne seraient pas trop serrées. Quand dans un couple, c'est ton mari qui urine sur les tests de grossesse, c'est que t'as été un chouille trop loin dans l'égalité homme-femme. Ça marche pas. Alors elle est contre tout ce qui lui rappelle de près ou de loin le patriarcat, tu vois, genre la Saint-Valentin. Voilà, faut pas lui parler de la Saint-Valentin. D'ailleurs, comme elle le dit toujours... Saint-Valentin, mon cul, j'ai jamais attendu qu'un homme me fasse un cadeau. Tu veux un cadeau, tu prends ton argent, tu vas au Galeries Lafayette, t'achètes un truc, t'en fumes un petit avant d'y aller, comme ça tu te rappelles plus de qu'est-ce que tu t'es acheté, puis quand tu te l'offres, bide, ça te fait reçu, ça te fait une surprise. Une fois, mon Raymond, il a essayé, il arrive avec des fleurs. Je dis, c'est gentil, qui c'est qu'amour, à part toi si t'arrêtes pas tes conneries. Il dit, personne, j'ai super, tu ramènes tout ça chez mon fleuriste, tu te fais rembourser, puis avec l'argent, tu m'achètes une cartouche d'agitat de maïs, c'est gentil, merci. Voilà, Saint-Valentin, c'est une célébration sexiste qui permet aux hommes de nous maintenir, nous les femmes, dans un carcan résolument oppressif. Il est grand temps de mettre en place un questionnement politique et culturel afin d'interroger nos rapports entre les hommes et les femmes, et surtout nos rapports à la séduction dans un monde où séduction est devenue synonyme d'agression. Bah oui. Donc non. Et ces gens m'envoient des messages, ces gens jugent mon travail, ils m'envoient des lettres dans un français qu'on pardonnerait difficilement à un migrant dyslexique de CE2. Et souvent les gens me demandent, mais comment vous faites pour recevoir tout ça et être heureuse quand même? Mais c'est très facile, les haters m'envoient des messages pourris, je parle d'eux dans mes spectacles et je suis payée. Alors allez chier dans les champs de blé, ça fera des chocs à pic. Non, je m'en fous de tout ça, je m'en fous parce que tant que vous serez là pour venir écouter mes vannes, ben moi je serai là pour vous les donner. Alors aux haters, je dis ceci, envoyez-moi toute la négativité du monde, je m'en fous. Parce que moi, comme dirait un nain qui joue au frisbee, ça me passe au-dessus.
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2: Le slam à la base, ça vient des États-Unis. Et les gens confondent beaucoup le slam et le rap. Hein. On est d'accord pour dire que ça n'a rien à voir. Hein. Pour mettre les gens d'accord, on va dire que le slam est le cousin du rap. Sauf que le slam est allé à l'école. Non, c'est pas sympa pour nos amis rappeurs. Il y a des rappeurs ce soir ?
3: Ouais.
2: Ah, bien joué, elle a réussi à trouver le théâtre, c'est bien. Moi, je vous dis, moi, le rap, je connais, je viens de Saint-Denis, franchement. Saint-Denis, vous connaissez tous, hein, ville de 100 000 habitants, dont 90 000 rappeurs. Un truc que j'ai jamais compris dans cette ville, à chaque fois qu'il y avait un fait divers dans la ville, véridique, la mairie organisait toujours un concert de rap pour apaiser les jeunes. Alors, rien de pire qu'un concert de rap pour énerver les jeunes, merde. Non, après, moi, j'en peux plus des rappeurs. Déjà, le look, j'ai jamais compris. Pourquoi les dents en or, les tatouages, le bandana en rosette sur la tête ? La seule personne que je connais qui est tout ça, c'est ma grand-mère en Algérie. Ça vous branche une initiation au rap ce soir, messieurs, dames ?
4: Oui !
2: Vous connaissez le principe de la rime riche ? C'est assez simple. En général, on dit plus de deux syllabes identiques égale rime riche. On va écouter un extrait. Messieurs, dames, focalisez votre attention sur la rime et sur la phase d'après. DJ !
5: Dans un canton, ça joue au quart comme au casino. Comme dans le casino. Sur la table, les crédits coupés d'un pavillon. C'est ce qui domine.
2: Là, je sens que vous avez quelques idées. Alors, le gars dit au casino comme dans casino. Rime riche. Il dirait même plus, rime multimillionnaire. Ensuite, il dit on sait c'est qui domine. Double emploi du pronom relatif qui en français n'existe pas, on est d'accord. DJ, on peut réécouter, s'il te plaît.
5: Sur la table, les crédits coupés d'un pavillon, c'est qui domine.
2: On sait c'est qui dormait au fond de la classe pendant les cours de français. Attendez, les mecs sont pas les seuls. Il y a un autre groupe qui est sympa aussi au niveau de la conjugaison, Sniper. Moi, je les appelle les snipers de la conjugaison. Si vous avez un problème de verbe, adressez-vous à ces mecs-là. Se trimballent dans la rue avec des sacs Carrefour de Bécherel. On va écouter un extrait, focalisez votre attention sur la conjugaison, messieurs, dames. C'est sympathique. DJ.
5: Oui, c'est que ça bouge pas. Ce serait mentir si je dirais que c'est pareil.
2: Lui, il me regarde, il fait, bah quoi ? Ce serait mentir si je dirais que c'est pareil. Et la concordance des temps, imbécile ! Là, c'est grave, parce que ce truc-là, les mecs l'ont écrit. Soit là, en studio d'enregistrement, les mecs. Dans le studio, il y avait l'ingé son, chef de produit, chef de projet, directeur marketing, tous les potes. Ils ont écouté, ils ont dit « c'est génial ». On passe à une étape supérieure dans le rap. Pour moi, l'Académie française du rap. Victoire de la musique 2009. C'est vous dire si la France va mal. C'est fiou. C'est fiou, pour moi, c'est la classe. On va écouter un extrait. Focalisez votre attention, messieurs, dames, sur la conjugaison. C'est sympa. DJ.
5: Mon public sont des gens intelligents.
2: Mon public sont des gens intelligents. Charter. Allez, hop, dégagez-moi tout ça. Je veux plus les voir. Non, mais foncièrement, j'ai rien contre les rappeurs. Je dis juste, il y a un moment dans ta carrière d'artiste, arrête de gueuler dans un micro. Enfin, tu peux pas faire ça jusqu'à 40, 50, 60 ans. Tu sais, t'es plus crédible après. Tu sais, il y a un moment, tu rentres dans le droit chemin. Tu te cases, tu te maries par exemple. Imagine-toi un mariage de rappeurs.

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0: Bonjour à tous, nous fêtons Mathias. Serez-vous soutenu par les planètes aujourd'hui ?
1: Bélier, vous avez des états d'âme. Vous avez tendance à vous poser trop de questions. Attention.
0: Taureau, c'est une bonne nouvelle qui pourrait vous parvenir. Voilà de quoi entamer une journée en beauté.
1: Gémeaux, renouveau dans les amitiés et les contacts des intermédiaires pourront vous faciliter les choses.
0: Cancer, le ton risque de monter avec une personne de votre entourage. Dites ce que vous pensez, histoire de percer l'abcès une bonne fois pour toutes.
1: Vous êtes lion, alors surtout ne ruminez pas sur votre sort, mais agissez.
0: Vierge, vous serez de bons conseils pour ceux qui se laissent trop souvent aveugler par leurs émotions.
1: Balance, attention, cherche à vous trahir, à vous mentir. Alors, redoublez de vigilance envers les personnes dont vous avez une estime pourtant.
0: Scorpion, vous n'admettez aucune faiblesse, aucun relâchement de la part des êtres que vous aimez.
1: Sagittaire, vous êtes placé sous une bonne escorte astrale. On vous aide à avancer dans vos projets. Alors, fixez-vous donc des buts.
0: Capricorne, la tension qui règne chez vous ne devra pas être prise à la légère. Vous devrez détendre l'atmosphère.
1: Les Verseaux, sachez que les positions planétaires concourent à votre bien-être aujourd'hui.
0: Enfin, poisson, vitalité excellente, mais évitez de dramatiser, point rien. Bonne journée à tous. À demain pour un nouvel horoscope. Demain, nous fêterons Denise.

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1: Exige beaucoup de toi-même et attends peu des autres. Beaucoup d'ennuis te seront épargnés. Confucius.
0: C'était l'idée positive du jour.

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3: Ouais, un homme averti en vaudou, c'est sérieux.
4: Hein?
3: Ah, je vais expliquer qu'un homme averti en vaudou.
4: Ah, ouais. Que?
3: Qu'un homme averti en vaudou normaux.
4: Normaux, il va être normaux.
3: Ouais.
4: Ah, ouais. Et alors, les mecs, ça va?
3: Alors, t'as des avantages, des inconvénients aussi, hein?
4: Ah, il y a de tout, quoi. Non, parce qu'il dit un homme averti en vaudou, le mec.
3: Ah, ouais.
5: Hein? Alors?
4: Ah, ouais. Il dit il y a des avantages, mais il y a surtout des inconvénients.
5: Ouais.
4: Non, il y a de tout. Mais il y a des inconvénients quand même, quoi. Parce que moi, j'ai connu un mec qui était un homme averti en vaudou, tu vois.
5: Non.
4: Eh ben, il était bien emmerdé, le mec.
5: Pourquoi?
4: Parce que, tu vois, si on t'avertit d'un truc qui t'intéresse, ça va, tu vois, parce que quand t'es pas au courant, t'as l'air d'un con, bon. Mais si on t'avertit d'un truc qui t'intéresse pas, t'as l'air de deux cons. Eh ouais, mec.
6: Mais dis donc, si tu veux gifler un mec, par exemple, puis si tu l'avertis, t'es obligé d'en gifler deux, alors?
4: Surprise, mec.
5: Moi j'ai connu un mec comme ça qui était un homme averti qu'en vaudou, tu vois, bah il le savait pas le mec.
4: Ah ouais, mais t'as le contraire aussi. T'as les mecs qui se croient deux, sont tout seuls, hein. Ah, tiens. Moi j'ai connu un mec qui était un homme averti qu'en vaudou et qui était tout seul.
5: Mais alors?
4: Eh ben, ils étaient bien emmerdés le mec. Mais il y en a toujours un des deux qui le sait.
3: Non, parce que c'est l'autre.
4: Alors, par exemple, mettons que t'es là, les mecs, ils arrivent, il est tout seul. Mettons que je te le fais, tiens. Bon, alors, je suis là, hein. Moi, je suis là, bon, le mec, ils arrivent. Parce que les mecs avertis sont toujours ensemble. Bon, salut, qu'est-ce que t'as foutu de ça, toi, mec sympa, toi, bon. Alors, l'autre, bon, t'es se balader, t'es aussi noche, ça, tu vois, bon. La gueule de l'autre. Oui, moi, alors on me dit pas bonjour, alors je suis un juif, je sens le gaz.
6: Mais dis donc, et ça marche aussi avec les bagnoles alors?
5: Quoi les bagnoles?
6: Bah si tu veux doubler une bagnole par exemple, tu klaxonnes, t'es obligé d'en doubler deux alors.
5: Ah, ça n'avertit pas.
4: Mais moi je vais te dire, t'es quatre dans ta bagnole. Tu dis, attention, je double, t'as surcharge.
7: Ça marche pas, d'accord.
8: J'ai connu un mec, il était agent double.
4: Ouais.
8: Et un jour, il en a prévenu un autre.
4: Oh la merde, il a fait le con.
8: Ils s'en trouvaient à 8.
4: 2 fois 2, 8.
8: 2 fois 2, parce
4: qu'il y a
8: déjà
4: un défaut, tu vois. Ah, c'est les mecs,
3: Ouais, mais dis donc, si les mecs comme ça, ils arrêtent pas de se prévenir, ils arrêtent pas de se multiplier.
4: Bah, ils gèrent.
5: Évidemment, mon vieux. C'était quoi, toi? Les Chinois, ils sont 12 au départ. Wow. Tu savais pas ça? Mais tous les matins, ils s'avertissent, ils se préviennent comme ça sans arrêt.
4: Faut que ça, les mecs. Dis donc, t'as été au courant que. Ouais.
5: Deux de plus.
4: Moi, j'ai connu un mec, il était dans la jungle, le mec. Tu vois, le mec, il faisait que ça, tu vois, c'était son boulot. Les mecs, par exemple, sont routiers, tu vois, lui, il était dans la jungle. Sympa quand même, le mec. Et le mec il marchait, peinard, bon tout ça. Et au bout d'un moment qu'il marchait, il tombe nez à nez avec un lion, dis donc.
5: Non.
4: Alors justement, il se trouve nez à nez avec un lion. Tu vois, un lion normal, tu vois, 400 kilos. Alors ça surprend quand même, tu vois, je veux dire.
5: Moi dans la jungle, qu'ailleurs quand même, hein.
4: Le mec, oui, mais le lion. Imagine un lion, il cherche un resto, bon, il tombe sur un menu touristique, ça l'intéresse, tu vois. Il va pas chipoter. Alors, on se disait, il y en a un qui va bouffer l'autre, c'est sûr, tu vois. Et le mec, il se voyait pas en train de tout manger, lui. Tandis que le lion, même s'il commence, t'es obligé d'y compter tout, tu vois, parce qu'il gâche. Il gâche plus ou moins le reste, tu vois. Et à ce moment-là, il y a un mec qui arrive et qui le prévient, tu vois, il l'avertit. Il dit, attention, le lion va te bouffer, tu vois. Et ben, le lion, il a bouffé l'autre. Eh, hey, remarque, il n'y a qu'à fermer sa gueule, le mec. Alors là, je vais te dire, une fois que t'es un homme averti et que t'en vaux deux, que le lion, il bouffe n'importe lequel, tu t'en sors, hein.
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7: Bonjour à tous. Des nouvelles des Français cas contact du foyer d'antivirus. 26 personnes qui ne présentent aucun symptôme de la maladie. Parmi elles, 4 enfants, tous testés négatifs. Les patients restent hospitalisés le temps de leur isolement. Pendant ce temps, l'agence sanitaire de l'Union européenne se veut rassurante. Les investigations préliminaires basées sur le séquençage du génome montrent qu'il n'y a aucune mutation du virus. À Bordeaux, 1700 personnes étaient confinées sur un paquebot hier. La faute à une épidémie de gastro-entérite. Environ 80 passagers et membres du personnel touchés. L'isolement va se poursuivre pour les malades. L'équipe médicale du bateau de croisière les prend en charge. Les personnes non symptomatiques, elles, peuvent débarquer. Il n'existe aucun lien avec l'antivirus. Il est accusé de viol ou d'agression sexuelle sur 18 enfants. Un babysitter mis en examen dans le Nord, à Lille et son agglomération. Le suspect a déjà été condamné par le passé pour des violences sexuelles sur un enfant qu'il gardait à Nice. Condamné à 5 ans de détention en 2020, il est ressorti avec une interdiction d'exercer une activité en lien avec les mineurs. Il a pourtant multiplié les missions de garde d'enfants. Dans l'Oise, un bébé est retrouvé avec plus de 2 grammes d'alcool dans le sang après une journée à la crèche. L'établissement fait l'objet d'une fermeture administrative temporaire. Une enquête préliminaire contre X a été ouverte. Un honneur comme j'en ai peu connu, les mots de Donald Trump en Chine. Le président américain a été reçu par son homologue Xi Jinping qui lui a déroulé le tapis rouge. Donald Trump estime que les deux hommes doivent être partenaires et non rivaux. Il promet une relation plus forte que jamais. Restent les sujets qui fâchent, du commerce à l'Iran en passant par Taïwan. Et puis en foot, le PSG s'offre un 5e titre de champion de France consécutif, le 14e de son histoire. Les Parisiens l'ont emporté 2-0 hier soir à Lens. Match en retard de la 29e journée. Pour finir le championnat, le PSG se déplacera sur la pelouse du Paris FC dimanche pendant que Lens ira à Lyon. Voilà pour l'essentiel de l'info. Excellente matinée.

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1: Quel drôle de jeu que furent les deuxièmes Olympiades de l'ère moderne. Prévues à Paris, 4 ans après leur réhabilitation à Athènes en 1896, ces Jeux Olympiques étaient en quelque sorte un prétexte pour honorer le père français de ces Jeux modernes, Pierre de Coubertin. Et c'est en parallèle de l'exposition universelle qui bat son plein au sein de la capitale française que le 14 mai 1900 s'ouvrent ainsi les Jeux Olympiques. Au programme, une vingtaine de sports et une centaine d'épreuves qui s'étaleront sur une durée longue de 5 mois et demi jusqu'au 28 octobre de la même année. Une durée exceptionnelle qui, combinée à une publicité davantage portée sur l'expo universelle, vont rendre quasiment invisibles ces Olympiades. Certains parlent même de fiasco. Mais nous ne nous y trompons pas, ces Jeux ont plusieurs intérêts, notamment pour les sportives. En effet, en juillet, durant ces mêmes Jeux parisiens, la joueuse de tennis britannique Charlotte Cooper va inscrire son nom dans la postérité en devenant la première femme championne olympique à titre individuel, en s'imposant en simple face à la Française Hélène Prévost. Au total, plus de 1200 athlètes s'étaient donné rendez-vous en 1900. 24 ans plus tard, à Paris toujours, ce seront 3100 sportives et sportifs qui investiront la capitale pour de nouveaux jeux qui connaîtront davantage de succès populaire.
2: Allez, on se donne rendez-vous demain pour d'autres histoires d'un jour avec Mémoire Sport.

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3: Et on commence avec la société Volatech de Champagné qui est actuellement à la recherche d'un assistant administratif ou d'une assistante administrative pour un contrat à durée indéterminée de 35 heures hebdomadaires. Vous gérez la prise en charge du standard téléphonique de l'entreprise. Vous gérez également l'ensemble de l'administration des ventes. Vous élaborez et suivrez les devis. Vous enregistrerez et suivrez les commandes clients. Vous suivrez également les délais et coordonnerez avec les services en interne l'établissement des factures. Vous gérez l'approvisionnement avec les fournisseurs. Vous entretiendrez des relations avec ces fournisseurs, dont une partie importante à l'étranger. Vous prendrez également en charge la gestion des stocks. DUT ou un titre professionnel en tant qu'assistant ou assistante administrative est demandé. 2 ans d'expérience sur un poste similaire est également requis. Si vous êtes intéressé, vous contactez l'entreprise Volatech de Champagné. Numéro de l'offre France Travail 207 X V X R. La société Steph Transport Le Mans est actuellement à la recherche d'un agent de saisie homme ou femme pour un contrat à durée déterminée de 6 mois, 35 heures hebdomadaires. C'est pour un poste à compter du 26 mai prochain. Vous collecterez et enregistrerez les informations clients en vous assurant de la conformité et la fiabilité des éléments retranscrits par les outils. Vous contrôlerez, corrigerez et informerez les services concernés en rapprochant les données saisies des flux documentaires, en rapprochant les données saisies des flux documentaires clients à l'arrivée des véhicules. Vous mettrez à disposition tous ces éléments et documents nécessaires aux opérations de transport et vous réaliserez diverses tâches administratives du service. Vous travaillerez du lundi au samedi à partir de 10h du matin. Une expérience de 1 an est demandée. Si vous êtes intéressé, vous contactez Audrey Militon de la société de transport Steph au Mans. Numéro de l'offre France Travail 207 X Q Q B. L'agence d'intérim Partner Le Mans est actuellement à la recherche de préparateurs de commandes hommes ou femmes pour des missions de très longue durée, 35 heures hebdomadaires, à pourvoir sur Allon. Vous préparerez les commandes dans un environnement réfrigéré à moins 20 degrés. Vous utiliserez un chariot élévateur. Vous acheminerez les palettes vers la zone d'expédition. Vous participerez également au nettoyage et à la propreté de l'entrepôt. Vous possédez idéalement vos cassettes 1A ou 1B. Si cette offre vous intéresse, vous contactez l'agence d'intérim Partner au Mans. Numéro de l'offre France Travail 207 X H P N. L'agence Synergie Intérim de La Ferté-Bernard recherche un opérateur en fabrication en maroquinerie homme ou femme pour une mission de 3 mois, 35 heures hebdomadaires à pourvoir sur Torigny-sur-Duy. Vous réaliserez les opérations de préparation, coupe, collage, assemblage et couture des pièces en cuir. Vous effectuerez le contrôle de qualité visuelle des produits finis. Vous veillerez à la conformité des éléments selon les fiches techniques et les gammes de fabrication. Vous utiliserez des machines à coudre industrielles et des outils de précision avec minutie. Une première expérience ou une formation en maroquinerie, couture, sellerie ou métier manuel de précision est appréciée. Les débutants se sont cependant acceptés. Si cette offre vous intéresse, contactez l'agence Synergie Intérim de La Ferté-Bernard. Numéro de l'offre France Travail 207 W J S Q. Et enfin, l'entreprise Logimob de Conneray recherche un chauffeur livreur de cuisine aménagé homme ou femme pour un contrat à durée déterminée de 3 mois, 35 heures hebdomadaires. Vos missions principales seront la réception, le chargement du véhicule, la livraison de marchandises, ainsi que la réception contre remboursement. Vous vérifierez la qualité et la quantité des colis, chargerez les colis et les arrimerez. Vous livrerez la totalité de la commande. Vous occuperez également de l'entretien de votre véhicule. Les débutants sont acceptés. Si vous êtes intéressé, vous contactez l'entreprise Logimob Conneré. Numéro de l'offre France Travail 207 V V J B.
1: Si l'une de ces offres vous intéresse, contactez France Travail sur son site internet francetravail.fr.

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5: Ok. Bonsoir messieurs dames, comment ça va? Messieurs dames, comme vous pouvez le constater ces temps-ci, c'est la crise, il n'y a plus d'oseille. Vous avez vu le prix de l'essence? Ça frôle les 2 euros le litre. Normalement, à ce prix-là, tu le sers avec un petit palmier et une petite rondelle de citron en terrasse. Mais je vous rassure, à l'étranger, c'est aussi la crise. Là, récemment, j'étais aux États-Unis et j'ai vu que c'était la crise, même là-bas, quand j'ai croisé dans les rues de New York, au feu rouge, des Roumains. Je vous jure que c'est vrai. Le mec vient vers moi. Please, please, give me money. Money for baby, please. Alors moi, j'essaie d'esquiver, tu vois. Oh, sorry, sorry, French, French. French, s'il vous plaît, donnez-moi argent. Argent pour bébé. Pour l'enfoiré, sans bras, sans jambes, mais parfaitement bilingue. Ils ont tout compris à la mondialisation. Petite parenthèse raciste, messieurs, dames. Les Roms sur Paris, j'en peux plus. Eux, faut qu'ils arrêtent. Eux, ils ont passé un cap dans l'innovation du handicap. Eux, ils ont des idées, c'est en 2060. Super créatifs. Les boîtes de pub se les arrachent. Moignon de la main, moignon de l'épaule, moignon de la tête. Mais comment il a fait ça, celui-là? Mais il marche quand même. Troisième bras rotatif dans le dos. Voix bizarre. C'est avant les mendiants, tu leur donnais une pièce parce que t'es pitié. Eux, tu leur donnes parce que t'es en panique. Tiens, mais casse-toi. Je vais gerber. Oh là là. Moi, récemment, ils m'ont sauté le permis. C'était à cause d'eux, je m'arrêtais plus au feu rouge. Tu sais, parfois, t'arrives au feu rouge, tu t'arrêtes, t'es dans tes pensées. L'autre jour, je m'arrête, je réfléchis à un truc, un nain, il vient, il tape au carreau. Et quoi, j'ai crié tellement fort, il a reculé. Moi, je leur dis, au lieu de faire paniquer les gens au feu rouge, vous allez à la foire du trône, vous postulez au train fantôme, vous allez gagner de l'oseille. Avec la lumière. Attendez, j'ai pas fini avec eux.
6: Je vais les tuer.
5: Alors les Roumains, quand ils peuvent pas aller bosser, ils envoient les Roumaines. Roumaines, c'est deux techniques.
7: Plus l'instinct maternel.
1: C'est bébé. C'est bébé. C'est bébé. C'est bébé.
5: Montre son fils comme si c'était le tien. Mais je le connais pas, cet enfant, madame. Ah non, c'est pas mon fils, non. Moi, je le saurais quand même. Oh, ça va, tu veux me faire une Polnareff ou quoi? Qu'est-ce qui t'arrive, toi?
1: Bébé, c'est 1 euro, bébé, 1 euro.
5: 1 euro seulement? C'est pas cher pour un enfant. T'as pas des papiers à remplir, hein?
1: S'il vous plaît, fais-moi pas argent.
5: Mais vous avez des dents en or, madame?
1: S'il vous plaît, c'est bébé. C'est bébé.
5: Bébé, tombe grisonnante, bouc, 35 ans. Bon, hey, je taquine les Roms, mais en fait, je taquine pas le fait de vouloir se sortir du sous-développement. Ça, c'est normal. Je dis juste, les mecs ont des mauvaises stratégies de marketing. Comme les mecs qui débarquent avec le panneau avec dessus écrit « J'ai faim ». Tout le temps. T'as tout le temps faim, toi. Tu sais, normalement, t'as faim petit déjeuner, déjeuner, dîner, éventuellement goûter. Toi, t'as tout le temps faim, toi. Excuse-moi, j'ai pas tout le temps de l'oseille. Si t'as les mecs, ils débarquent, ils font la manche, mais caractériel fâché. Excuse-moi, t'aurais pas 1 euro? Non, excuse mon pote, j'ai rien. Oh, putain. Mais excuse-moi, je savais pas que je bossais pour toi. Non, vous n'avez pas prévenu. Et bien sûr, t'as les mecs, ils débarquent. Ils débarquent. Excuse-moi, t'aurais pas 1 euro ou un ticket resto? Non, entre 1 euro et 8,50 €. Bon, elle m'a jugulé l'histoire.
0: Si moi je débarque, je te dis excuse-moi, t'aurais pas l'heure ou une montre ?

0: The Fate of Ophelia, c'est ce qu'on vient d'avoir à l'instant sur l'antenne du 90.2 FM. Bienvenue à toutes celles et ceux qui me rejoignent pour le début de cette matinale.
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0: Et oui, de 6h45 à 9h. J'espère que le réveil n'a pas été trop dur ce matin, en ce jeudi de l'Ascension. Voilà, je sais pas si on peut dire bonne fête, mais en tout cas, profitez bien de ce jour férié. Moi, le réveil, bah, c'était nickel. Voilà, je suis heureux de vous retrouver à l'antenne du 90.2 FM. Et puis, bah, on va débuter cette matinale comme toutes les autres avec l'horoscope de Nathalie et Lionel tout de suite.
3: Bonjour à tous, nous fêtons Mathias. Serez-vous soutenu par les planètes aujourd'hui ?
4: Bélier, vous avez des états d'âme. Vous avez tendance à vous poser trop de questions. Attention.
3: Taureau, c'est une bonne nouvelle qui pourrait vous parvenir. Voilà de quoi entamer une journée en beauté.
4: Gémeaux, renouveau dans les amitiés et les contacts des intermédiaires pourront vous faciliter les choses.
3: Cancer, le ton risque de monter avec une personne de votre entourage. Dites ce que vous pensez, histoire de percer l'abcès une bonne fois pour toutes.
4: Vous êtes lion, alors surtout ne ruminez pas sur votre sort, mais agissez.
3: Vierge, vous serez de bons conseils pour ceux qui se laissent trop souvent aveugler par leurs émotions.
4: Balance, attention, cherche à vous trahir, à vous mentir. Alors, redoublez de vigilance envers les personnes dont vous avez une estime pourtant.
3: Scorpion, vous n'admettez aucune faiblesse, aucun relâchement de la part des êtres que vous aimez.
4: Sagittaire, vous êtes placé sous une bonne escorte astrale. On vous aide à avancer dans vos projets. Alors, fixez-vous donc des buts.
3: Capricorne, la tension qui règne chez vous ne devra pas être prise à la légère. Vous devrez détendre l'atmosphère.
4: Les Verseaux, sachez que les positions planétaires concourent à votre bien-être aujourd'hui.
3: Enfin, Poisson, vitalité excellente, mais évitez de dramatiser point rien. Bonne journée à tous. À demain pour un nouvel horoscope. Demain, nous fêterons Denise.
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Bienvenue à toutes celles et ceux qui nous rejoignent sur l'antenne du 90.2 FM. Il est 7h. Et cette matinale, on la continue. Et oui, non, elle va pas s'arrêter là, hein, de 6h45 à 9h. C'est vraiment les horaires de cette matinale. Et elle continue en musique avec notamment The Joe. Ça vous dit quelque chose? En tout cas, voilà, c'est une très bonne musique. Et on continue en musique cette petite matinale. Et on se retrouve juste après.

0: Dodo, c'était à l'instant sur l'antenne du 90.2 FM. J'espère que tout le monde va bien en ce jeudi matin, ce jeudi férié, ce jeudi de l'Ascension. Moi, ça va super et je ne suis pas tout seul ce matin. Enfin, je ne suis pas tout seul. C'est-à-dire que là, dans le studio, on m'a un petit peu abandonné. Voilà, quoi, jour férié. Donc, automatiquement, ils ont dit, ouais, bon, lui, on va le faire parler dans le micro. Ça va lui faire plaisir. Mais nous avons quand même nos animateurs qui ont préparé des petites rubriques et notamment Patoche avec Philo Café comme tous les jeudis matins.
1: Petit moment de détente ou de prise de tête, c'est l'heure du café. Je dirais même plus du philo café. Allez, philo café. Dans l'immensité de l'espace et du temps de l'univers, l'homme est semblable à une poussière qu'emporte le vent ou à un infime éclat de lumière. Mais ce qui fait qu'il ne lui cède en rien est la perfection de sa bonté foncière et la noblesse de son effort moral. Tang Zen, extrait de Écrit d'un sage encore inconnu.
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0: 7h08 à l'écoute d'Ornithorynque et c'était Vanessa Paradis qu'on vient d'avoir. Et j'espère que tout le monde va bien. En ce jeudi matin, je pose la question à chaque fois, je prends la parole dans cette matinale. Je sais pas si vous l'avez remarqué, mais savoir que vous allez bien, ça me fait aller bien et ça me fait être heureux, quoi. Non, ouais, bon, je vais peut-être arrêter, mais en tout cas, voilà, nous sommes le jeudi férié de l'Ascension, jeudi 14 mai. On a 4 jours devant nous pour profiter à fond de ce grand week-end de 4 jours. Je pense très très fort à toutes celles et ceux qui travaillent, peu importe dans quel secteur vous travaillez, dans le secteur public, dans le secteur privé, dans le secteur... Il y a tellement de secteurs qu'en fait, on se perd des fois, bon bref. Et en tout cas, voilà, je pense très très fort à vous, mais voilà, ça fait plaisir d'avoir de longs jours fériés. Et puis, puis voilà, je n'ai rien d'autre à dire, vous voyez, mais je suis heureux de vous avoir, donc je vais quand même continuer de parler. Et il y a aussi quelqu'un qu'on entend beaucoup sur cette radio, bon, quelqu'un qu'on entend beaucoup à la radio tout simplement, c'est Teddy qu'on va retrouver et on va le retrouver avec sa rubrique emploi.
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2: Et on commence avec la société Volatech de Champagné qui est actuellement à la recherche d'un assistant administratif ou d'une assistante administrative pour un contrat à durée indéterminée de 35 heures hebdomadaires. Vous gérez la prise en charge du standard téléphonique de l'entreprise. Vous gérez également l'ensemble de l'administration des ventes. Vous élaborez et suivrez les devis. Vous enregistrerez et suivrez les commandes clients. Vous suivrez également les délais et coordonnerez avec les services en interne l'établissement des factures. Vous gérez l'approvisionnement avec les fournisseurs. Vous entretiendrez des relations avec ces fournisseurs, dont une partie importante à l'étranger. Vous prendrez également en charge la gestion des stocks. DUT ou un titre professionnel en tant qu'assistant ou assistante administrative est demandé. 2 ans d'expérience sur un poste similaire est également requis. Si vous êtes intéressé, vous contactez l'entreprise Volatech de Champagné. Numéro de l'offre France Travail 207 XVXR. La société Steph Transport Le Mans est actuellement à la recherche d'un agent de saisie homme ou femme pour un contrat à durée déterminée de 6 mois, 35 heures hebdomadaires. C'est pour un poste à compter du 26 mai prochain. Vous collecterez et enregistrerez les informations clients en vous assurant de la conformité et la fiabilité des éléments retranscrits par les outils. Vous contrôlerez, corrigerez et informerez les services concernés en rapprochant les données saisies des flux documentaires, en rapprochant les données saisies des flux documentaires clients à l'arrivée des véhicules. Vous mettrez à disposition tous ces éléments et documents nécessaires aux opérations de transport et vous réaliserez diverses tâches administratives du service. Vous travaillerez du lundi au samedi à partir de 10h du matin. Une expérience de 1 an est demandée. Si vous êtes intéressé, vous contactez Audrey Militon de la société de transport Steph au Mans. Numéro de l'offre France Travail 207 XQQB. L'agence d'intérim Partner Le Mans est actuellement à la recherche de préparateurs de commandes hommes ou femmes pour des missions de très longue durée, 35 heures hebdomadaires, à pourvoir sur Allon. Vous préparez les commandes dans un environnement réfrigéré à moins 20 degrés. Vous utiliserez un chariot élévateur. Vous achemineriez les palettes vers la zone d'expédition. Vous participerez également au nettoyage et à la propreté de l'entrepôt. Vous possédez idéalement vos CACES 1A ou 1B. Si cette offre vous intéresse, vous contactez l'agence d'intérim Partner au Mans. Numéro de l'offre France Travail 207 XHPN. L'agence Synergie Intérim de La Ferté-Bernard recherche un opérateur en fabrication en maroquinerie homme ou femme pour une mission de 3 mois, 35 heures hebdomadaires à pourvoir sur Torigny-sur-Dué. Vous réaliserez les opérations de préparation, coupe, collage, assemblage et couture des pièces en cuir. Vous effectuerez le contrôle de qualité visuelle des produits finis. Vous veillerez à la conformité des éléments selon les fiches techniques et les gammes de fabrication. Vous utiliserez des machines à coudre industrielles et des outils de précision avec minutie. Une première expérience ou une formation en maroquinerie, couture, sellerie ou métier manuel de précision est appréciée. Les débutants se surprendront acceptés. Si cette offre vous intéresse, contactez l'agence Synergie Intérim de La Ferté-Bernard. Numéro de l'offre France Travail, 207 WJSQ. Et enfin, l'entreprise Logimob de Conneret recherche un chauffeur livreur de cuisine aménagé homme ou femme pour un contrat à durée déterminée de 3 mois, 35 heures hebdomadaires. Vos missions principales seront la réception, le chargement du véhicule, la livraison de marchandises, ainsi que la réception contre remboursement. Vous vérifierez la qualité et la quantité des colis, chargerez les colis et les arrimerez. Vous livrerez la totalité de la commande. Vous occuperez également de l'entretien de votre véhicule. Les débutants sont acceptés. Si vous êtes intéressé, vous contactez l'entreprise Logimob Conneret. 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

0: Digresque à l'instant. Sur Ornithorynque, c'est ce qu'on vient d'avoir à l'instant. Voilà, c'est la musique que vous venez d'écouter. C'est toujours la matinale. Et oui, elle n'est pas finie. Je suis encore là jusqu'à 9h. Et là, bon, il n'est pas encore 9h, il est 7h18. Et qui dit 7h18, on a un petit peu dépassé l'horaire. Mais dit, eh ben, c'est l'heure du flash info. Et bah, c'est tout de suite sur Ornithorynque.
1: Bonjour à tous. Une rencontre au sommet entre les deux plus grandes puissances mondiales. Donald Trump rencontre en ce moment à Pékin son homologue chinois Xi Jinping. Le président américain s'est dit impressionné par le faste de l'accueil qu'il a reçu. Il plaide pour construire une relation forte avec la Chine alors que les sujets de désaccord ne manquent pas, notamment sur la question de Taïwan. Le président américain promet que les relations entre la Chine et les États-Unis vont être meilleures que jamais. 8 cas d'antivirus confirmés dans le monde, dont 2 décès. C'est ce que nous apprend l'OMS. La souche du virus détecté est celle des Andes, transmissible entre humains. Il n'existe ni vaccin, ni traitement spécifique contre l'antivirus qui peut provoquer un syndrome respiratoire aigu. En France, les 26 personnes cas contact ne présentent aucun symptôme de la maladie. Que s'est-il passé dans une micro-crèche de l'Oise? Au mois de mars, des parents ont récupéré leur bébé de 21 mois, alcoolisé après une journée dans l'établissement. La fillette avait plus de 2 grammes d'alcool dans le sang. Les parents ont déposé plainte et une enquête contre X a été ouverte. La micro-crèche fait depuis l'objet d'une fermeture administrative temporaire. La marche arrière des États-Unis, ils renoncent à demander une caution aux supporters de certains pays en

0: Ambre et son titre Soleil. C'est ce qu'on vient d'avoir à l'instant sur Ornithorynque. Il est 7h28.
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0: Et je ne sais pas si le réveil a été dur pour vous ce matin, ou même si voilà, vous avez envie de vous ouvrir à la médicinalité. Je ne sais pas si ça peut se dire, mais en tout cas je le dis. Voilà, vous avez comme chaque matin le petit réveil, le petit moment où on va se mettre en forme tout simplement avec Nathalie et sa petite rubrique Tous en forme tout de suite.
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4: Les compléments alimentaires pour les cheveux, est-ce la solution la plus adaptée? L'alimentation apporte naturellement les nutriments essentiels à l'organisme, mais il arrive fréquemment que certains facteurs tels que le stress, la fatigue, un apport calorique trop faible, une alimentation déséquilibrée ou encore des problèmes de santé viennent causer certaines carences. Ces dernières peuvent avoir une incidence sur la qualité des cheveux ainsi que sur leur pousse. Alors quels nutriments sont importants pour prendre soin de ses cheveux? Il existe de nombreux compléments alimentaires naturels alliés des cheveux. Les meilleurs nutriments sont les vitamines du groupe B, la vitamine D, les acides gras insaturés, les protéines, le zinc, le sélénium, le fer, le cuivre et le magnésium. La vitamine B5 prévient le vieillissement, maintient l'hydratation, stimule la pousse du cheveu et la production de la mélanine. La vitamine B8 active la croissance des cheveux et les renforce. Quant à la vitamine B9, son rôle sera de les oxygéner et de les nourrir pour inhiber leur chute. Certains produits, dits super aliments ou certaines plantes, peuvent réunir une bonne partie, voire l'ensemble de ces nutriments aux bienfaits reconnus pour les cheveux. Parmi eux, la spiruline, l'orge piquante, la prêle, la levure de bière ou encore la gelée royale. Les compléments alimentaires agissent en profondeur pour soutenir la santé des cheveux en intervenant dans le métabolisme de la kératine, la principale protéine des cheveux. La spiruline, le complément alimentaire pour cheveux fins, cassants. Elle est très riche en protéines avec 65 grammes pour 100 grammes, avec tous les acides aminés essentiels constructifs de la fibre capillaire en vitamine A, B, D, E et K. Donc l'intégralité des vitamines précieuses pour les cheveux en minéraux, fer, magnésium, phosphore, potassium, calcium et en oligo-éléments, zinc, cuivre, sélénium, en oméga 6 et en caroténoïdes. La gelée royale, le complément alimentaire contre la chute des cheveux grâce à ses pouvoirs sur l'immunité, la fatigue, le stress, l'inflammation. Elle contient les 8 acides aminés essentiels ainsi que des acides gras qui freinent le vieillissement. La levure de bière pour favoriser la pousse des cheveux. Choisir la levure de bière dite inactive qui reste la plus adaptée pour la peau, les ongles et les cheveux. Enfin, l'ortie piquante, le complément alimentaire pour les cheveux gras.

0: En voilà une musique qui donne de la bonne humeur sur l'antenne du 90.2 FM. Bruno Mars avec I Just Might à l'instant. Et cette matinale n'est toujours pas terminée, ne vous inquiétez pas, il est 7h34 et je ne sais pas combien de secondes, mais en tout cas il est 7h34 et nous allons retrouver Tonton Yves et sa rubrique Sartoisement Vôtre. J'ai la voix un petit peu cassée, je viens de remarquer ça, ça doit être très désagréable à écouter, mais bon, vous me direz, vous m'envoyez un petit SMS, vous appelez la radio, vous me dites quoi. Mais en tout cas, voilà, on va retrouver Tonton Yves et sa rubrique Sartoisement Vôtre. Il va nous faire voyager en Sarthe et là, cette fois-ci, ce matin, il va nous emmener à Souligné Placé, et c'est tout de suite.
1: Bonjour. Aujourd'hui, nos pas nous mènent en Champagne-Mancelle, canton de la Suze-sur-Sarthe. Mais, je vous avoue de suite, cette balade est presque archéologique, car il vous faudra retrouver les limites de la commune dont je vous évoque le nom, Placé. Car voici donc pour plus ample explication, Placé n'existe plus que dans les registres administratifs. Elle s'est en effet mariée il y a déjà bien longtemps, 1810, avec Souvigné sous Vallon. A noter qu'il faut attendre 1935 pour que Souligné sous Vallon soit rebaptisé Souligné Placé, car la commune était souvent confondue avec Souligné sous Vallon. Alors, sortez votre panoplie d'enquêteurs, votre meilleur plan actuel pour le coupler aux données géophysiques du début du 19e siècle, chaussez vos meilleurs escarpins, ou plutôt chaussures de randonnée, et partez à la découverte de l'ancienne commune de Flacé, et ainsi essayez de déterminer ses limites et bâtiments emblématiques. Néanmoins, Flacé est bordé par Souligné sous Vallon et les communes qui bordent Souligné Flacé, à savoir Coulon-sur-Gé, Chauffour-Notre-Dame, Fay, Étival-les-Le-Mans, Loupland, Chemiré-le-Godin, Crane-en-Champagne et Brun-sur-Gé. Et il existe déjà un édifice qui marque le début de votre quête. La chapelle Saint-Jean-Baptiste de Flacé, des 11, 15 et 16e siècles, classée au titre des monuments historiques, contenant de nombreux objets et décors classés monuments historiques au titre d'objets. Fin de cette balade à Flacé, ancienne commune de Souligné-Flacé. Mais nous nous retrouvons très vite pour une nouvelle déambulation sartoise. À bientôt, et sartoisement vôtre.
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0: avec Clash. C'est ce qu'on vient d'avoir à l'instant sur Ornithorynq. J'espère que tout le monde va bien en ce jeudi 14 mai, ce jeudi de l'Ascension. Je pense à toutes celles et ceux qui sont partis ce week-end et qui avaient donc quelque chose de prévu. Mais pour ceux qui espèrent que le destin va leur amener quelque chose à faire durant ce week-end, eh bien, voilà, vous avez trouvé le destin et vous avez aussi trouvé Venez Nombreux pour vous aiguiller, pour savoir quoi faire durant ce petit week-end.
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2: Exposition Sarthe Sauvage, c'est le samedi 16 mai à Saint-Marc-de-Locnay. Rendez-vous à la salle communale du Colibri, ouverture à 15h, projection d'un film de 18h à 19h30. Sarthe Sauvage, de l'aube au crépuscule, un regard inédit sur la biodiversité locale, avec l'ouvrage photographique de Rémi Lépinet et Joël Geffray. Entrée gratuite, sans inscription.
1: Le samedi 16 et dimanche 17 mai, c'est les 24 heures de la bille de Saint-Marc-de-Locnay. Venez passer un agréable week-end en venant voir les joueurs de la bille sur une piste à hauteur d'homme et restauration midi et soir.
2: Le samedi 16 mai, l'Anibray Omnisport Intercommunal de Saint-Calais organise ses 22e rencontres des Trois Vallées avec trois parcours cyclos, 54, 85 et 112 km et trois parcours marche, 10, 14 et 20 km. Départ de 13h30 à 15h, clôture à 18h. Rendez-vous à la salle du camping rue du Lac. Pour tout renseignement, contactez Joël au 06 29 13 09 01.
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1: Toujours à l'écoute d'Ornithorynque, il est 7h49, on est un petit peu en retard, mais bon, c'est l'heure du journal d'info de la rédaction tout de suite.
2: Bonjour à tous. Alors que les cas contacts d'antivirus restent hospitalisés, une question se pose. La France est-elle prête en cas d'épidémie? Les experts se veulent rassurants. Nicolas Sarkozy, toujours englué dans l'affaire du financement libyen présumé de sa campagne de 2007. 7 ans de prison requis contre l'ancien président. Et puis un nouveau titre pour le PSG. Les Parisiens sacrés champions de France pour la 14e fois de leur histoire. Des nouvelles des Français cas contact du foyer d'antivirus, 26 personnes qui ne présentent aucun symptôme de la maladie. Parmi elles, 4 enfants, tous testés négatifs. Les patients restent hospitalisés le temps de leur isolement. Dans ce contexte, une question se pose. La France est-elle prête en cas de nouvelle épidémie? Les Français sont inquiets. 53% d'entre eux ne font pas confiance au gouvernement pour gérer le virus, selon le sondage IFOP. Pourtant, selon l'épidémiologiste Antoine Flahaut, les autorités ont bien réagi après l'apparition du foyer d'antivirus. Écoutez.
3: C'est une réaction très rapide des autorités, pas simplement françaises. Les autorités espagnoles ont été absolument remarquables. L'OMS a réagi très tôt et a dépêché son directeur général sur place pour superviser les opérations de désembarquement. Donc oui, on peut dire que par ailleurs, que la France sait réagir. Elle a une structure qui l'aide par sa centralisation dans ce type de crise, et donc elle sait réagir de façon particulièrement homogène et efficace, oui.
2: Selon le gouvernement, la France dispose d'un stock suffisant de masques pour tenir 3 mois en cas d'épidémie. À Bordeaux, 1700 personnes étaient confinées sur un paquebot hier, la faute à une épidémie de gastro-entérite. Environ 80 passagers et membres du personnel touchés. L'isolement va se poursuivre pour les malades. L'équipe médicale du bateau de croisière les prend en charge. Les personnes non symptomatiques, elles, peuvent débarquer. Il n'existe aucun lien avec l'antivirus. Il est accusé de viol ou d'agression sexuelle sur 18 enfants. Un babysitter mis en examen dans le Nord, à Lille et son agglomération. Le suspect a déjà été condamné par le passé pour des violences sexuelles sur un enfant qu'il gardait à Nice. Condamné à 5 ans de détention en 2020, il est ressorti avec une interdiction d'exercer une activité en lien avec les mineurs. Il a pourtant multiplié les missions de garde d'enfants. Dans l'Oise, un bébé est retrouvé avec plus de 2 grammes d'alcool dans le sang après une journée à la crèche. L'établissement fait l'objet d'une fermeture administrative temporaire. Une enquête préliminaire contre X a été ouverte. 7 ans de prison et 300 000 euros d'amende requis contre Nicolas Sarkozy, jugé en appel pour le financement libyen présumé de sa campagne de 2007. Le parquet national financier avait requis la même peine en première instance. Selon les procureurs, Nicolas Sarkozy a conclu un accord avec le dirigeant libyen de l'époque, Muammar Kadhafi, afin de percevoir des financements occultes. Après les réquisitions, l'avocat de Nicolas Sarkozy, Christophe Ingrin, a une nouvelle fois clamé l'innocence de son client.
4: Les réquisitions du parquet général sont strictement identiques à celles du parquet national financier. Nous démontrerons dans 15 jours, lors de nos plaidoiries, la parfaite innocence de Nicolas Sarkozy. Il n'y a pas d'argent dans sa campagne, il n'y a pas d'argent dans son patrimoine, pas d'argent libyen, et pour cause, il n'y a pas eu de financement de la campagne électorale de Nicolas Sarkozy par la Libye, il n'y a pas eu d'enrichissement de Nicolas Sarkozy à cause de la Libye. Nicolas Sarkozy est innocent, son élection n'a pas été biaisée. Et je le redis, Nicolas Sarkozy est innocent et nous le démontrerons dans 15 jours.
2: Contre Claude Guéant, l'avocat général demande 6 ans d'emprisonnement et 100 000 euros d'amende, ainsi que la confiscation de l'un de ses appartements. La décision de la justice devrait être rendue le 30 novembre. Un honneur comme j'en ai peu connu, les mots de Donald Trump en Chine. Le président américain a été reçu par son homologue Xi Jinping qui lui a déroulé le tapis rouge. Donald Trump estime que les deux hommes doivent être partenaires et non rivaux. Il promet une relation plus forte que jamais. Restent les sujets qui fâchent, du commerce à l'Iran en passant par Taïwan. En foot, le 14e titre de champion de France de l'histoire du PSG. Les Parisiens sacrés champions de Ligue 1 après un match en retard de la 29e journée hier soir. Victoire 2-0 contre leur dauphin Lensois. Une victoire célébrée avec retenue par Ousmane Dembélé, concentré sur la fin de la saison. Écoutez-le au micro de beIN Sport.
5: On voulait venir gagner ici. Voilà, comme on l'a dit, on veut se préparer pour surtout la finale le 30 mai. Et voilà, il fallait faire un match sérieux. On a encore un autre dimanche. Et puis voilà, on va fêter ça parce que voilà, c'est officiel, on est champion. Dans 3 jours, on joue encore. Donc voilà, on va fêter un peu, mais on va rester concentré quand même. On a gagné la Ligue 1, on a gagné la super Coupe. On a gagné l'Intercontinental aussi. Et voilà, le 30 mai, on a quelque chose de grand pour tous les fans du Paris Saint-Germain.
2: Et on disputait également une autre rencontre comptant pour la 29e journée hier soir. Brest a perdu 2-1 sur la pelouse de Strasbourg. Et puis la circulation est dense aujourd'hui sur les routes pour le week-end de l'Ascension. Bison futé, voie rouge sur le nord-ouest dans le sens des départs. Partout ailleurs, c'est orange. Prudence. Voilà pour l'info. Excellente matinée.
1: C'était le journal d'info à l'instant. Et on va continuer avec l'horoscope de Nathalie et Lionel tout de suite.
6: Bonjour à tous, nous fêtons Mathias. Serez-vous soutenu par les planètes aujourd'hui ?
7: Bélier, vous avez des états d'âme. Vous avez tendance à vous poser trop de questions. Attention.
6: Taureau, c'est une bonne nouvelle qui pourrait vous parvenir. Voilà de quoi entamer une journée en beauté.
7: Gémeaux, renouveau dans les amitiés et les contacts des intermédiaires pourront vous faciliter les choses.
6: Cancer, le ton risque de monter avec une personne de votre entourage. Dites ce que vous pensez, histoire de percer l'abcès une bonne fois pour toutes.
7: Vous êtes lion, alors surtout ne ruminez pas sur votre sort, mais agissez.
6: Vierge, vous serez de bons conseils pour ceux qui se laissent trop souvent aveugler par leurs émotions.
7: Balance, attention, cherche à vous trahir, à vous mentir. Alors, redoublez de vigilance envers les personnes dont vous avez une estime pourtant.
6: Scorpion, vous n'admettez aucune faiblesse, aucun relâchement de la part des êtres que vous aimez.
7: Sagittaire, vous êtes placé sous une bonne escorte astrale. On vous aide à avancer dans vos projets. Alors, fixez-vous donc des buts.
6: Capricorne, la tension qui règne chez vous ne devra pas être prise à la légère. Vous devrez détendre l'atmosphère.
7: Les Verseaux, sachez que les positions planétaires concourent à votre bien-être aujourd'hui.
6: Enfin, Poissons, vitalité excellente, mais évitez de dramatiser point rien. Bonne journée à tous. À demain pour un nouvel horoscope. Demain, nous fêterons Denise.
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Bienvenue à toutes celles et ceux qui nous rejoignent sur le 90.2 FM. Il est 8h. Et oui, la matinale n'est pas terminée. Il nous reste encore une heure à passer ensemble sur le 90.2 FM. Vous voyez, c'est la fatigue, mais je suis quand même heureux d'être là avec vous. Et on continue cette matinale. Eh bien, on va la continuer en musique, hein. Chihuahua, Chuck Rock. Bon, j'espère que ça vous dit quelque chose. En tout cas, c'est ce qu'on s'écoute tout de suite.

0: 7 de Jack et Carla, c'est ce qu'on vient d'avoir à l'instant sur Ornithorynque. Toujours le jeudi 14 mai, ce jeudi férié, et oui, ce jeudi de l'Ascension, voilà, j'espère que tout le monde réussit à profiter de ce début de long week-end, car malheureusement, la semaine prochaine, on repartira sur une semaine complète, ce sera la seule du mois de mai d'ailleurs, et puis bah voilà, hein, je n'ai rien d'autre à rajouter que bah malheureusement, la semaine prochaine, ce sera une semaine complète, mais bon, n'ayons pas d'idées négatives, ayons plutôt des idées positives, notamment grâce à Corinne et sa chronique.
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2: Exige beaucoup de toi-même et attends peu des autres. Beaucoup d'ennuis te seront épargnés. Confucius.
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0: appelle le camp, un baby bop, c'est ce qu'on vient d'avoir à l'instant sur Ornithorynque. Et la matinale n'est toujours pas terminée. Et oui, il nous reste une heure. Non, même pas, il nous reste 50 minutes ensemble. Et oui, 50 minutes de pur plaisir pour vous, très chers auditeurs, mais de pur plaisir pour moi en tant qu'animateur. Et nous allons retrouver Teddy et sa petite rubrique emploi tout de suite sur le 90.2 FM.
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2: Et on commence avec la société Volatech de Champagnier qui est actuellement à la recherche d'un assistant administratif ou d'une assistante administrative pour un contrat à durée indéterminée de 35 heures hebdomadaires. Vous gérez la prise en charge du standard téléphonique de l'entreprise. Vous gérez également l'ensemble de l'administration des ventes. Vous élaborez et suivrez les devis. Vous enregistrerez et suivrez les commandes clients. Vous suivrez également les délais et coordonnerez avec les services en interne l'établissement des factures. Vous gérez l'approvisionnement avec les fournisseurs. Vous entretiendrez des relations avec ces fournisseurs, dont une partie importante à l'étranger. Vous prendrez également en charge la gestion des stocks. DUT ou un titre professionnel en tant qu'assistant ou assistante administrative est demandé. 2 ans d'expérience sur un poste similaire est également requis. Si vous êtes intéressé, vous contactez l'entreprise Volatech de Champagnier. Numéro de l'offre France Travail 207 X V X R. La société Steph Transport Le Mans est actuellement à la recherche d'un agent de saisie homme ou femme pour un contrat à durée déterminée de 6 mois, 35 heures hebdomadaires. C'est pour un poste à compter du 26 mai prochain. Vous collecterez et enregistrerez les informations clients en vous assurant de la conformité et la fiabilité des éléments retranscrits par les outils. Vous contrôlerez, corrigerez et informerez les services concernés en rapprochant les données saisies des flux documentaires, en rapprochant les données saisies des flux documentaires clients à l'arrivée des véhicules. Vous mettrez à disposition tous ces éléments et documents nécessaires aux opérations de transport et vous réaliserez diverses tâches administratives du service. Vous travaillerez du lundi au samedi à partir de 10h du matin. Une expérience de 1 an est demandée. Si vous êtes intéressé, vous contactez Audrey Militon de la société de transport Steph au Mans. Numéro de l'offre France Travail 207 X Q Q B. L'agence d'intérim Partner Le Mans est actuellement à la recherche de préparateurs de commandes hommes ou femmes pour des missions de très longue durée, 35 heures hebdomadaires, à pourvoir sur Allon. Vous préparerez les commandes dans un environnement réfrigéré à moins 20 degrés. Vous utiliserez un chariot élévateur. Vous acheminerez les palettes vers la zone d'expédition. Vous participerez également au nettoyage et à la propreté de l'entrepôt. Vous possédez idéalement vos CACES 1A ou 1B. Si cette offre vous intéresse, vous contactez l'agence d'intérim Partner au Mans. Numéro de l'offre France Travail 207 X H P N. L'agence Synergie Intérim de La Ferté-Bernard recherche un opérateur en fabrication en maroquinerie homme ou femme pour une mission de 3 mois, 35 heures hebdomadaires à pourvoir sur Torigny-sur-Duye. Vous réaliserez les opérations de préparation, coupe, collage, assemblage et couture des pièces en cuir. Vous effectuerez le contrôle de qualité visuelle des produits finis. Vous veillerez à la conformité des éléments selon les fiches techniques et les gammes de fabrication. Vous utiliserez des machines à coudre industrielles et des outils de précision avec minutie. Une première expérience ou une formation en maroquinerie, couture, sellerie ou métier manuel de précision est appréciée. Les débutants se sont cependant acceptés. Si cette offre vous intéresse, contactez l'agence Synergie Intérim de La Ferté-Bernard. Numéro de l'offre France Travail 207 W J S Q. Et enfin, l'entreprise Logimob de Conneré recherche un chauffeur livreur de cuisine aménagé homme ou femme pour un contrat à durée déterminée de 3 mois, 35 heures hebdomadaires. Vos missions principales seront la réception, le chargement du véhicule, la livraison de marchandises, ainsi que la réception contre remboursement. Vous vérifierez la qualité et la quantité des colis, chargerez les colis et les arrimerez, vous livrerez la totalité de la commande, vous occuperez également de l'entretien de votre véhicule. Les débutants sont acceptés. Si vous êtes intéressé, vous contactez l'entreprise Logimob Conneré. Numéro de l'offre France Travail 207 V V J B.
3: Si l'une de ces offres vous intéresse, contactez France Travail sur son site internet francetravail.fr.
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0: Et oui, et il est 8h16 à l'écoute d'Ornithorynque. Et j'espère que tout le monde va bien. Nous avons eu Teddy à l'instant avec sa rubrique emploi. Et là, nous avons le flash info de la rédaction tout de suite.
6: Bonjour à tous. Des sourires de façade, mais en toile de fond, des sujets qui fâchent. Le président américain Donald Trump est en Chine où il s'est entretenu avec son homologue Xi Jinping. Le président chinois évoque un risque de conflit si la question de Taïwan est maltraitée. Et Xi Jinping s'oppose à l'indépendantisme de l'île. Dans le même temps, le gouvernement de Taïwan a réaffirmé que les États-Unis avaient exprimé leur soutien clair et ferme à l'île lors de ces discussions. Israël accentue ses frappes sur le Liban, faisant au moins 22 morts hier malgré la trêve en cours, alors que dans le même temps, des négociations débutent aujourd'hui à Washington, des discussions malgré l'opposition du Hezbollah. Les représentants des deux pays s'étaient déjà rencontrés fin avril dans la capitale américaine. Des nouvelles des Français cas contact du foyer d'Antavirus, 26 personnes qui ne présentent aucun symptôme de la maladie. Parmi elles, 4 enfants, tous testés négatifs. Les patients restent hospitalisés le temps de leur isolement. Pendant ce temps, l'agence sanitaire de l'Union européenne se veut rassurante. Les investigations préliminaires basées sur le séquençage du génome montrent qu'il n'y a aucune mutation du virus. Il est accusé de viol ou d'agression sexuelle sur 18 enfants. Un babysitter mis en examen dans le Nord, à Lille et son agglomération. Le suspect a déjà été condamné par le passé pour des violences sexuelles sur un enfant qu'il gardait à Nice, condamné à 5 ans de détention en 2020. Il est ressorti avec une interdiction d'exercer une activité en lien avec des mineurs. Il a pourtant multiplié les missions de garde d'enfants. En foot, le PSG s'offre un 5e titre de champion de France consécutif, le 14e de son histoire. Les Parisiens l'ont emporté 2-0 hier soir à Lens, match en retard de la 29e journée de Ligue 1. Et puis le foot, c'est aussi la liste de Didier Deschamps. Le sélectionneur de l'équipe de France donnera ce soir aux 20h de TF1 la liste des joueurs retenus pour le mondial qui débutera dans moins d'un mois sur le continent américain. Des Bleus qui se retrouveront à Clairefontaine à la fin du mois. Voilà pour l'essentiel de l'info, excellente matinée.
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0: Domino de Lenny, c'est ce qu'on vient d'avoir à l'instant sur Ornithorynque. Bon, faut pas que les dominos y tombent. Non, c'est même pas ça le jeu, ça c'est les... je sais même plus ce que c'est, mais non, ce n'est pas ça le jeu des dominos. Bon, bref. En tout cas, voilà, c'était Lenny et son titre Domino. Et là, on va en retrouver Patoche à la présentation d'écran large.
1: L'actualité du cinéma, c'est sur écran large. Salut à tous, c'est l'heure de votre chronique cinéma pour les sorties nationales ce mercredi 13 mai. En fait, ce sera pas le 13 mai, ce sera le 12 mai pour un film dans cette chronique. Pour m'accompagner, ce sera Ludo. Salut Ludo.
2: Salut Patoche et bonjour à tous.
1: Et oui, on ouvre le Festival de Cannes. Forcément, les bandes annonces sortent un petit peu en fonction de leur sortie à Cannes. Et donc là, il sortira le mardi 12 mai. Ah voilà, ah. Forcément, il est présenté hors compétition au festival et il fait l'ouverture. Ça s'appelle...
2: Différent et puis c'est tout.
1: Voilà, à Cannes ils sont forts. Ça s'appelle La Vénus électrique, que l'on va vous proposer. C'est réalisé par Pierre Salvadori, avec une belle distribution. Hein. Mmh. Pio Marmaille, Anaïs de Moustier, Gilles Lelouch, Vima Laponce, Gustave Kervernes et Madeleine Baudot. Le petit pitch, eh ben Ludo, tu connais la chanson, comment
2: eh
1: on dit
2: ben, on va y aller. Allez, c'est parti. Paris 1928, Antoine Balestro, jeune peintre en vogue, n'arrive plus à travailler depuis la mort...

0: de son épouse et désespère Armand, son galeriste. Un soir d'ivresse, Antoine tente d'entrer en contact avec sa femme par l'intermédiaire d'une voyante. Sans le savoir, il parle en réalité avec Suzanne, une modeste foraine qui s'est glissée dans la roulotte pour y voler de la nourriture. Suzanne se révèle douée pour l'imposture et, rapidement secondée par Armand, elle enchaîne les fausses séances. Peu à peu, Antoine retrouve l'inspiration, mais pour Suzanne, les choses se compliquent alors qu'elle tombe doucement amoureuse de l'homme qu'elle manipule.
1: Et inversement peut-être en plus.
0: Et qui sait ? On sait pas.
1: Eh bien pour vous faire une bonne idée de ce petit pitch, le mieux c'est d'écouter la bande-annonce. On écoute.
2: Tu ne me jugeras pas. Mais non, jamais. Depuis quelque temps, j'ouvre une médium.
3: Comment s'appelait l'être cher ?
2: Irène.
3: J'entends quelqu'un murmurer un prénom.
2: Quel prénom ?
3: Antoine ?
2: Hein ? Qui êtes-vous pour abuser du malheur d'un veuf, pour profiter ainsi de sa fragilité?
3: Tu es ma lumière dans les ténèbres.
2: Est-ce que tu m'as pardonné?
3: Mm-hmm.
2: Dis-le, s'il te plaît.
3: Je t'ai pardonné, Antoine.
2: Aux séances avec Monsieur Balestro, je vous propose de les reprendre. Quand il vous voit, il peint, et quand il peint, je vends.
3: Je vous croyais son ami. Il n'y a pas de place pour les scrupules dans ce grand corps?
2: Il est large. Il peut contenir l'ami et le marchand. Je connais sa vie, ses secrets.
3: Et le peintre, il est beau ?
4: Ah oui, il est beau.
2: Bonjour. Je vous propose 100 francs par tableau achevé et 150 francs pour les grands formats.
3: Peins le monde pour moi.
2: Elle m'a demandé le peintre. C'est merveilleux, ça. J'avais pas touché un pinceau depuis son décès.
5: Ah, Irène, si tu savais, ce lac.
2: Je voudrais parfois y retourner et m'y laisser couler.
3: Hein ? Je te l'interdis, tu m'entends ?

0: elle aussi l'embrassait, mais c'était à moi qui rendait ses baisers.
1: Mais plus à l'appareil. Bah moi, il me voit.
2: Il a pris conscience qu'il vous embrassait, vous, et là, on a ressenti un mélange de stupeur et de désir.
0: Ah oui ?
2: Et aussitôt de honte, attention.
0: Ah bon ?
3: La Vénus électrique, c'est dans toutes vos salles, à partir de ce mardi 12 mai. Ludo, je trouve que c'est plutôt bien vu.
4: Oui, ce peintre, c'est bien vu.
3: Ce peintre qui désespéré, qui grâce à cette fausse voyante,
4: ouais.
3: Eh bien, va retrouver le goût de peindre et ça arrange son galeriste.
4: Exactement, un bon film d'époque avec un certain Gilles Lelouch, très surprenant.
3: Ah bah oui, c'est lui qui est très intéressé par le goût de la peinture, le renouveau de goût de la peinture de son poulain.
4: On va dire par le business.
3: Par business, effectivement. Alors au début, il dit c'est quoi, arrêtez vos conneries à la jeune femme en disant vous le manipulez, etc., c'est pas bien. Et puis quand il se remet à peindre, il dit oh bah continuez, puis bah, je vais même vous aider.
4: Oui, bah quand t'as un intérêt, bah hein, tu y vas quoi, d'accord.
3: Alors voilà. Le piège, c'est est-ce que effectivement, lorsqu'il va savoir la vérité, parce qu'à un moment donné, il va le savoir,
4: et oui,
3: est-ce que lui aussi va tomber amoureuse de cette jeune femme, peut-être, elle le trouve vraiment à son goût aussi.
4: Oui.
3: Et donc, bon, voilà, moi j'ai bien aimé la bande-annonce, j'ai bien aimé effectivement aussi l'ambiance, on a recréé un peu l'époque, les costumes, enfin voilà, hein, c'est surtout les costumes et l'atelier de peinture, après le reste, c'est un petit peu mis en retrait.
4: Oui, puis je trouve que la bande-annonce, elle nous laisse envie d'aller voir, parce que, comme tu dis, est-ce qu'ils vont pas tomber amoureux, est-ce qu'il va être obligé de tout annoncer, est-ce que, comment il va réagir lui, ben ça on le sait pas dans la bande-annonce.
3: En tout cas, un bon rythme sur cette bande-annonce, oui. Avec des bons comédiens, avec un Pio Marmaille que je savais pas qu'il savait peindre comme ça.
4: Tu sais, ils sont...
3: Voilà. Ah, formidable. Et puis un Gilles Lelouch, manipulateur, cette jeune femme qui est aussi manipulatrice, un peu contrainte, et puis s'y amuse, et puis après, elle regrette un peu aussi. Donc voilà, tout plein de sentiments mélangés aussi pour ces deux personnes.
4: Moi, c'est un oui.
3: Et oui, moi, je pense que vous pouvez aller voir ce film. Il est hors compétition à Cannes, donc il n'y a pas besoin d'avoir un jury, etc. Vous pouvez y aller sans risque. Je pense qu'on peut y passer un bon moment.
4: Exactement.
3: Voilà, merci Ludo pour ta participation.
4: Avec plaisir, Patoche, et à très vite.
3: On se retrouve dans d'autres chroniques cette semaine.
4: Ah, mais d'accord, on y va.
3: Salut.

0: C'était écran large à l'instant sur l'antenne du 90.2 FM. Et là, nous retrouvons tonton Yves qui va nous en représenter, à souligner Flacé dans sa rubrique Sartoisement Vôtre.
1: Bonjour. Aujourd'hui, nos pas nous mènent en Champagne-Mancelle, canton de la Suze-sur-Sarthe. Mais je vous avoue de suite, cette balade est presque archéologique. Car il vous faudra retrouver les limites de la commune dont je vous évoque le nom, Flacé. Car voici donc pour plus ample explication, Flacé n'existe plus que dans les registres administratifs. Elle s'est en effet mariée il y a déjà bien longtemps, 1810, avec Souvigné-sous-Vallon. A noter qu'il faut attendre 1935 pour que Souligné-sous-Vallon soit rebaptisé Souligné-Flacé, car la commune était souvent confondue avec Souligné-sous-Ballon. Alors, sortez votre panoplie d'enquêteurs, votre meilleur plan actuel pour le coupler aux données géophysiques du début du 19e siècle, chaussez vos meilleurs escarpins, ou plutôt chaussures de randonnée, et partez à la découverte de l'ancienne commune de Flacé, et ainsi essayez de déterminer ses limites et bâtiments emblématiques. Néanmoins, Flacé est bordé par Souligné-sous-Vallon et les communes qui bordent Souligné-Flacé, à savoir Coulon-sur-Gé, Chauffour-Notre-Dame, Fay, Étival-les-Lemans, Louplande, Chemiré-le-Godin, Crane-en-Champagne et Brun-sur-Gé. Et il existe déjà un édifice qui marque le début de votre quête. La chapelle Saint-Jean-Baptiste de Flacé, des 11, 15 et 16e siècles, classée au titre des monuments historiques, contenant de nombreux objets et décors classés monuments historiques au titre d'objets. Fin de cette balade à Flacé, ancienne commune de Souligné-Flacé. Mais nous nous retrouvons très vite pour une nouvelle déambulation sartoise. À bientôt, et sartoisement vôtre.

0: Taylor Swift avec Elizabeth Taylor. C'est ce qu'on vient d'avoir à l'instant sur Ornithorynque. Et oui, c'était la petite musique qu'on vient d'avoir. Très sympa, très sympathique, mais pas assez joyeuse, pas assez boostée pour moi, hein, pour ce jeudi matin. Quand même, faut être boosté pour se lever à cette heure-là, déjà un jeudi matin. Mais bon, il est 8h37, il nous reste, attendez, si je fais le calcul, il nous reste 23 minutes ensemble. Et je suis très heureux de les passer avec vous. Mais en tout cas, si vous ne savez pas quoi faire, comme je l'ai dit tout à l'heure, si vous ne savez pas quoi faire de votre long week-end, peut-être que Venez Nombreux sera là pour vous aider tout de suite sur le 90.2 FM.
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2: Le dimanche 17 mai à Boissy-le-Sec, rendez-vous pour un grand vide-grenier à partir de 6h au stade municipal organisé par le comité des fêtes de Boissy-le-Sec. 1,50€ le mètre linéaire. Restauration et buvette sur place.
3: Le samedi 16 mai, l'auto à Dolon, organisé par l'association des parents d'élèves de Dolon. Ouverture des portes 18h, début des jeux 20h. Rendez-vous à la salle des fêtes, sans réservation, animé par Anthony. De nombreuses cartes cadeaux à gagner.
2: La ZIC de Saint-Vincent du Leroué, vous propose sa fiesta apéro le samedi 30 mai à partir de 20h. L'entrée est gratuite. 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

0: Fever Dream, c'est ce qu'on vient d'avoir à l'instant sur Ornithorynq. Et là, nous allons retrouver Luc avec sa petite rubrique, une dose de rock.
1: Une dose de rock. Bienvenue à vous. Aujourd'hui, votre dose de rock, c'est Upside Down, un titre de Hawkwind paru sur l'album Space Ritual.

0: Upside Down par Hawkwind, c'était votre dose de rock pour aujourd'hui. Restez à l'écoute du 90.2 et souvenez-vous que le rock'n'roll est immortel. C'était une dose de rock.
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2: Et voici en nouveauté Willy Sambo avec le titre Respire.
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0: Willy Sambo, Respire, c'est ce qu'on vient d'avoir à l'instant sur l'antenne du 90.2 FM. Et j'espère que vous allez bien à l'écoute du 90.2 FM en ce jeudi 14 mai, jeudi férié, ça fait 15 fois que je le répète. Il est à 8h51 à l'écoute d'Ornithorynque et nous allons retrouver au cœur de l'album, juste après, l'horoscope de Nathalie et Lionel.
1: Bonjour à tous, nous fêtons Mathias. Serez-vous soutenu par les planètes aujourd'hui ?
2: Bélier, vous avez des états d'âme. Vous avez tendance à vous poser trop de questions. Attention.
1: Taureau, c'est une bonne nouvelle qui pourrait vous parvenir. Voilà de quoi entamer une journée en beauté.
2: Gémeaux, renouveau dans les amitiés et les contacts des intermédiaires pourront vous faciliter les choses.
1: Cancer, le ton risque de monter avec une personne de votre entourage. Dites ce que vous pensez, histoire de percer l'abcès une bonne fois pour toutes.
2: Vous êtes lion, alors surtout ne ruminez pas sur votre sort, mais agissez.
1: Vierge, vous serez de bons conseils pour ceux qui se laissent trop souvent aveugler par leurs émotions.
2: Balance, attention, cherche à vous trahir, à vous mentir. Alors, redoublez de vigilance envers les personnes dont vous avez une estime pourtant.
1: Scorpion, oui, vous n'admettez aucune faiblesse, aucun relâchement de la part des êtres que vous aimez.
2: Sagittaire, vous êtes placé sous une bonne escorte astrale. On vous aide à avancer dans vos projets. Alors, fixez-vous donc des buts.
1: Capricorne, la tension qui règne chez vous ne devra pas être prise à la légère. Vous devrez détendre l'atmosphère.
2: Les Verseaux, sachez que les positions planétaires concourent à votre bien-être aujourd'hui.
1: Enfin, Poisson, vitalité excellente, mais évitez de dramatiser, point, rien. Bonne journée à tous. À demain pour un nouvel horoscope. Demain, nous fêterons Denise.
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5: Salut à tous et bienvenue sur l'antenne de votre radio locale Ornithorynque. C'est l'heure de se retrouver pour Au cœur de l'album, la découverte musicale de la semaine. Et cette semaine, je vous propose de découvrir volume 2, le deuxième album studio du groupe de rock canadien Angine de Poitrine. Le groupe, originaire de la ville de Québec, s'est formé en 2019, à l'instar du groupe Daft Punk qui se produisait caché derrière leur casque. Le groupe Angine de Poitrine se produisent, eux, avec le visage dissimulé derrière des masques en papier mâché surdimensionnés. En 2024, ils ont sorti leur premier album studio qui s'appelait Volume 1. Le 3 avril dernier, ils ont sorti Volume 2, un album principalement instrumental qui combine le rock progressif et mathématique. Volume 2, le nouvel album du groupe Angine de Poitrine, c'est la découverte musicale que je vous propose tout au long de cette semaine sur l'antenne d'Ornithorynque. Voici tout de suite un titre extrait de cet album, c'est le titre Yorzarad.

0: Catherine sur l'antenne de votre radio locale Ornithorynque. Un titre extrait de Volume 2, le second album studio du groupe de rock canadien. Un album principalement instrumental. Vous voulez en savoir plus sur le groupe Angine de Poitrine? Rendez-vous sur leur chaîne Spotify, YouTube, ainsi que sur leurs différents réseaux sociaux, Facebook, Instagram et X. C'était la découverte de la semaine dans votre rubrique Au cœur de l'album sur Ornithorynque.
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3: Et oui, de 6h45 à 9h, vous avez bien entendu, il est bientôt 9h, il est même 9h bientôt, il est même 9h bientôt, voilà, ce n'est pas du tout français ce que j'ai dit, mais malheureusement, tout ça pour dire que je vais devoir vous quitter et laisser la programmation, hein, je ne vais pas passer une journée à vous parler, si vous avez vu quand même mes discussions, je n'ai rien d'intéressant à vous dire, mais en tout cas, je suis très heureux de vous avoir retrouvé encore une fois en ce jeudi matin, ce jeudi 14 mai, jeudi férié, je vous souhaite à toutes et à tous un très très bon week-end, parce que c'est un long week-end qui nous attend, et puis une très très belle journée, un très beau jeudi. On se retrouve jeudi prochain, et puis demain vous aurez Ludo pour vous accompagner dans cette matinale. C'est pas trop tôt.
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1: Bonjour à tous. Les résultats des cas contacts français du foyer d'antavirus attendus aujourd'hui. Ils sont une vingtaine à n'avoir à ce stade aucun symptôme. Par précaution, ils restent hospitalisés. Une nouvelle réunion de coordination interministérielle est organisée en ce moment en visioconférence. Dans son dernier point de situation, l'Organisation mondiale de la santé a de nouveau évalué comme faible le risque que cet événement fait peser sur la population mondiale. Que s'est-il passé dans une micro-crèche de l'Oise? Au mois de mars, des parents ont récupéré leur bébé de 21 mois alcoolisé après une journée dans l'établissement. La fillette avait plus de 2 grammes d'alcool dans le sang. Les parents ont déposé plainte et une enquête contre X a été ouverte. La micro-crèche fait depuis l'objet d'une fermeture administrative temporaire. Une rencontre au sommet entre les deux plus grandes puissances mondiales. Donald Trump a rencontré à Pékin son homologue chinois Xi Jinping. Le président américain s'est dit impressionné par le faste de l'accueil qu'il a reçu. Il plaide pour construire une relation forte avec la Chine alors que les sujets de désaccord ne manquent pas, notamment sur la question de Taïwan. Le président américain promet que les relations entre la Chine et les États-Unis vont être meilleures que jamais. La marche arrière des États-Unis, ils renoncent à demander une caution aux supporters de certains pays en développement qualifiés pour la Coupe du Monde. Une caution de 5 000 à 15 000 $ était demandée pour obtenir un visa, somme remboursable à leur retour au pays. La mesure a finalement été mise de côté. Le foot est le 14e titre de champion de France de l'histoire du PSG. Les Parisiens sacrés après un match en retard de la 29e journée hier soir. Victoire 2-0 contre leur dauphin Lensois. On disputait également hier soir une autre rencontre comptant pour la 29e journée. Brest a perdu 2-1 sur sa pelouse face à Strasbourg. Et puis la circulation est dense aujourd'hui sur les routes pour le week-end de l'Ascension. Bison futé voie rouge sur le nord-ouest dans le sens des départs. Partout ailleurs c'est orange. Prudence et patience au volant. Voilà pour l'essentiel de l'info. Excellente matinée.
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Aïssa n'a jamais connu que ce rivage. Quand elle était enfant, la mère a avalé ses deux parents. Elle n'a jamais compris si la mère les a mangés. Comment pourrait-il être au ciel? Tandis qu'inlassablement, elle ramasse les grands coquillages vides qui pourraient blesser les touristes, elle se dit que ses parents doivent être transformés en deux jolies vagues complices qui dansent au fond de l'océan. Depuis 30 années, tout son être guette la réapparition de ces deux vagues-là. Elle y croit si fort qu'aucune autre croyance n'a grandi en elle. Iseo, l'homme bourru qui l'a recueilli et élevé, n'a pu lui apprendre qu'à compter et à sourire. Iseo est vieux maintenant. Il continue d'entourer cet esprit candide de tout son bon sens de pêcheur, car Aïssa est devenue une magnifique jeune fille. Il doit la protéger. Depuis quelques années, Aïssa a ouvert sur la plage une échoppe. Ses coquillages peints renferment toutes les fleurs de l'île. Elle peint la beauté inconditionnelle et les couleurs simples de son âme. Iseo veille. Des hommes se présentent souvent. Le vieux les repousse avant qu'ils aient tenté de séduire sa sirène au sourire si doux. Un jeune homme pourtant, Pierre-Henri, plus brave que les autres, meilleur aussi, a réussi l'an passé à gagner la confiance d'Iseo. Le corps et le cœur de la jeune fille se sont alors épanouis sous le soleil de la plage. Malheureusement, les parents du jeune homme, alertés, sont venus rechercher Pierre-Henri. Ils l'ont forcé à les suivre sur un grand bateau de croisière. Et Aïssa s'est éteinte à nouveau. Depuis, elle va tous les matins sur la criée. On lui laisse ramasser les poissons morts dans les casiers. Dans son échoppe, elle extrait les yeux des poissons qu'elle fait sécher, puis les enfile délicatement pour en faire des colliers. Des perles qui toutes regardent vers l'océan. Des perles aux reflets de vagues et de morts. Étrangement, les touristes en raffolent. Allez savoir pourquoi. Un jour, un bateau blanc accostera sur le rivage. Aïssa lèvera les yeux de son étal et son sourire illuminera toute la plage.

0: Salut à tous et bienvenue sur l'antenne de votre radio locale Ornithorynque. C'est l'heure de se retrouver pour la rubrique cinéma du Club Ciné de Bouloir qui, en partenariat avec Cinéambule, vous propose le vendredi 15 mai à 20h30 la projection du film documentaire Au fabuleux bistrot de Janine. Ce documentaire, c'est une histoire d'amour et de folie douce entre une patronne de bistrot, Janine, et ses clients. Janine, arrière-grand-mère de caractère aux répliques vigoureuses et cocasses, aux brèves de comptoir qu'on croirait écrites par Michel Audiard, c'est aussi un portrait de femme forte et frêle jusqu'à l'ultime soir au café du coin. Et un hommage à ces petits lieux de parole et d'écoute, à celles et ceux qui les tiennent ouverts à leur diversité, leur liberté, leur humanité. Tout de suite, la bande-annonce.
1: En Amérique, on dirait une vieille de 90 ans là. Voilà, il faudrait que tu me trouves une pommade en Amérique pour m'enlever mes rides, d'accord ?
2: Je suis venu par hasard la première fois, je suis reparti comme je suis venu parce que je me suis dit je ne voudrais pas déranger. Je ne savais pas si ça existait vraiment.
1: On a dit qu'on parlait pas de politique en arabe. Buvez un verre et parlez de cul.
3: J'ai une question.
1: C'est plus rigolo.
4: Vous faites pas comment ?
1: Votre tête est rainineur.
5: Entre quoi ?
1: Qu'est-ce que t'as dit ? Entre tête et rainineur. Bisous, à demain.
0: Le documentaire Au fabuleux bistrot de Janine. Le bistrot de Janine, situé au Mans, le café du coin, que l'on appelait également le bar de la mère la pipe. Ce documentaire vous est proposé en projection au centre Épidore de Bouloir ce vendredi 15 mai à 20h30 en présence du réalisateur Pierre Bourgault. L'entrée est de 5 euros. Une place vous est offerte à la radio en appelant dès maintenant.

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1: Bonjour à tous. Une visite très scrutée. Le président américain Donald Trump est en Chine où il s'est entretenu avec son homologue Xi Jinping. Le président chinois évoque un risque de conflit si la question de Taïwan est maltraitée. Xi Jinping s'oppose à l'indépendantisme de l'île. Dans le même temps, le gouvernement de Taïwan a réaffirmé que les États-Unis avaient exprimé leur soutien clair et ferme à l'île lors de ces discussions. Israël accentue ses frappes sur le Liban, faisant au moins 22 morts hier malgré la trêve en cours, alors que dans le même temps des négociations débutent aujourd'hui à Washington. Des discussions malgré l'opposition du Hezbollah. Les représentants des deux pays s'étaient déjà rencontrés fin avril dans la capitale américaine. Les résultats des cas contacts français du foyer d'antivirus attendus aujourd'hui. Ils sont une vingtaine à n'avoir à ce stade aucun symptôme. Par précaution, ils restent hospitalisés. Une nouvelle réunion de coordination interministérielle est organisée en ce moment en visioconférence. Dans son dernier point de situation, l'Organisation mondiale de la santé a de nouveau évalué comme faible le risque que cet événement fait peser sur la population mondiale. Un appel à témoins lancé après la disparition inquiétante d'une enfant de 10 ans dans le Val-de-Marne. La fillette a disparu depuis samedi à Ivry-sur-Seine. La préfecture de police appelle toute personne pouvant disposer d'informations à la contacter. La brigade de protection des mineurs a été saisie de l'enquête. Il est accusé de viol ou d'agression sexuelle sur 18 enfants. Un babysitter mis en examen dans le Nord, à Lille et son agglomération. Le suspect a déjà été condamné par le passé pour des violences sexuelles sur un enfant qu'il gardait à Nice. Condamné à 5 ans de détention en 2020, il est ressorti avec une interdiction d'exercer une activité en lien avec les mineurs. Il a pourtant multiplié les missions de garde d'enfants. Et puis en foot, la liste de Didier Deschamps. Le sélectionneur de l'équipe de France donnera ce soir aux 20h de TF1 la liste des joueurs retenus pour le Mondial qui débutera dans moins d'un mois sur le continent américain. Des Bleus qui se retrouveront à Clairefontaine dès la fin du mois. Voilà pour l'essentiel de l'actualité. Excellente matinée.

0: Bonjour à tous, nous fêtons Mathias. Serez-vous soutenu par les planètes aujourd'hui ?
1: Bélier, vous avez des états d'âme. Vous avez tendance à vous poser trop de questions. Attention.
0: Taureau, c'est une bonne nouvelle qui pourrait vous parvenir. Voilà de quoi entamer une journée en beauté.
1: Gémeaux, renouveau dans les amitiés et les contacts des intermédiaires pourront vous faciliter les choses.
0: Cancer, le ton risque de monter avec une personne de votre entourage. Dites ce que vous pensez, histoire de percer l'abcès une bonne fois pour toutes.
1: Vous êtes lion, alors surtout ne ruminez pas sur votre sort, mais agissez.
0: Vierge, vous serez de bons conseils pour ceux qui se laissent trop souvent aveugler par leurs émotions.
1: Balance, attention, cherche à vous trahir, à vous mentir. Alors, redoublez de vigilance envers les personnes dont vous avez une estime pourtant.
0: Scorpion, vous n'admettez aucune faiblesse, aucun relâchement de la part des êtres que vous aimez.
1: Sagittaire, vous êtes placé sous une bonne escorte astrale. On vous aide à avancer dans vos projets. Alors, fixez-vous donc des buts.
0: Capricorne, la tension qui règne chez vous ne devra pas être prise à la légère. Vous devrez détendre l'atmosphère.
1: Les Verseaux, sachez que les positions planétaires concourent à votre bien-être aujourd'hui.
0: Enfin, Poissons, vitalité excellente, mais évitez de dramatiser point rien. Bonne journée à tous. À demain pour un nouvel horoscope. Demain, nous fêterons Denise.
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1: Les compléments alimentaires pour les cheveux, est-ce la solution la plus adaptée? L'alimentation apporte naturellement les nutriments essentiels à l'organisme, mais il arrive fréquemment que certains facteurs tels que le stress, la fatigue, un apport calorique trop faible, une alimentation déséquilibrée ou encore des problèmes de santé viennent causer certaines carences. Ces dernières peuvent avoir une incidence sur la qualité des cheveux ainsi que sur leur pousse. Alors quels nutriments sont importants pour prendre soin de ses cheveux? Il existe de nombreux compléments alimentaires naturels alliés des cheveux. Les meilleurs nutriments sont les vitamines du groupe B, la vitamine D, les acides gras insaturés, les protéines, le zinc, le sélénium, le fer, le cuivre et le magnésium. La vitamine B5 prévient le vieillissement, maintient l'hydratation, stimule la pousse du cheveu et la production de la mélanine. La vitamine B8 active la croissance des cheveux et les renforce. Quant à la vitamine B9, son rôle sera de les oxygéner et de les nourrir pour inhiber leur chute. Certains produits, dits super aliments ou certaines plantes, peuvent réunir une bonne partie, voire l'ensemble de ces nutriments aux bienfaits reconnus pour les cheveux. Parmi eux, la spiruline, l'orge piquante, la prêle, la levure de bière ou encore la gelée royale. Les compléments alimentaires agissent en profondeur pour soutenir la santé des cheveux en intervenant dans le métabolisme de la kératine, la principale protéine des cheveux. La spiruline, le complément alimentaire pour cheveux fins, cassants. Elle est très riche en protéines, avec 65 grammes pour 100 grammes, avec tous les acides aminés essentiels constructifs de la fibre capillaire, en vitamines A, B, D, E et K. Donc l'intégralité des vitamines précieuses pour les cheveux, en minéraux, fer, magnésium, phosphore, potassium, calcium, et en oligo-éléments, zinc, cuivre, sélénium, en oméga 6 et en caroténoïdes. La gelée royale, le complément alimentaire contre la chute des cheveux grâce à ses pouvoirs sur l'immunité, la fatigue, le stress, l'inflammation. Elle contient les 8 acides aminés essentiels ainsi que des acides gras qui freinent le vieillissement. La levure de bière pour favoriser la pousse des cheveux. Choisir la levure de bière dite inactive qui reste la plus adaptée pour la peau, les ongles et les cheveux. Enfin, l'ortie piquante, le complément alimentaire pour les cheveux gras.

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C'est l'heure de se retrouver pour Au cœur de l'album, la découverte musicale de la semaine. Et cette semaine, je vous propose de découvrir Volume 2, le deuxième album studio du groupe de rock canadien Angine de Poitrine. Le groupe, originaire de la ville de Québec, s'est formé en 2019, à l'instar du groupe Daft Punk qui se produisait caché derrière leur casque. Le groupe Angine de Poitrine se produisent eux avec le visage dissimulé derrière des masques en papier mâché surdimensionnés. En 2024, ils ont sorti leur premier album studio qui s'appelait Volume 1. Le 3 avril dernier, ils ont sorti Volume 2, un album principalement instrumental qui combine le rock progressif et mathématique. Volume 2, le nouvel album du groupe Angine de Poitrine, c'est la découverte musicale que je vous propose tout au long de cette semaine sur l'antenne d'Ornithorynque. Voici tout de suite un titre extrait de cet album, c'est le titre Yorzarad.

0: de votre radio locale Ornithorynque. Un titre extrait de Volume 2, le second album studio du groupe de rock canadien. Un album principalement instrumental. Voulez en savoir plus sur le groupe Angine de Poitrine? Rendez-vous sur leur chaîne Spotify, YouTube, ainsi que sur leurs différents réseaux sociaux, Facebook, Instagram et X. C'était la découverte de la semaine dans votre rubrique Au cœur de l'album sur Ornithorynque.
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1: Bonjour à tous. Une rencontre au sommet entre les deux plus grandes puissances mondiales. Donald Trump a rencontré à Pékin son homologue chinois Xi Jinping. Le président américain s'est dit impressionné par le faste de l'accueil qu'il a reçu. Il plaide pour construire une relation forte avec la Chine alors que les sujets de désaccord ne manquent pas, notamment sur la question de Taïwan. Xi Jinping prévient, la question de Taïwan est la plus importante dans les relations sino-américaines. Le conflit au Moyen-Orient se poursuit. Un navire a été pris d'assaut par des personnes non autorisées au large des Émirats Arabes Unis, indique l'agence maritime britannique. Le bateau fait maintenant route vers les eaux iraniennes. Que s'est-il passé dans une micro-crèche de l'Oise? Au mois de mars, des parents ont récupéré leur bébé de 21 mois alcoolisé après une journée dans l'établissement. La fillette avait plus de 2 grammes d'alcool dans le sang. Les parents ont déposé plainte et une enquête contre X a été ouverte. La micro-crèche fait depuis l'objet d'une fermeture administrative temporaire. Un nouveau candidat à la primaire de la gauche pour la présidentielle, le député écologiste Benjamin Lucas. Il dit vouloir porter le cri de colère et d'espoir de la génération Nouveau Front Populaire. La chef de file des écologistes Marine Tondelier et le député ex-insoumis François Ruffin ont aussi annoncé leur candidature. La marche arrière des États-Unis, ils renoncent à demander une caution aux supporters de certains pays en développement qualifiés pour la Coupe du Monde. Une caution de 5 000 à 15 000 dollars était demandée pour obtenir un visa, somme remboursable à leur retour au pays. La mesure a finalement été mise de côté. Et justement, on connaît les artistes qui assureront le spectacle lors de la mi-temps de la finale de la Coupe du Monde. Madonna, Shakira et le groupe de K-pop BTS seront sur scène. Une prestation inspirée du Super Bowl. Rendez-vous le 19 juillet à New York. Et puis la circulation est dense aujourd'hui sur les routes pour le week-end de l'Ascension. Bison futé, voie rouge sur le nord-ouest dans le sens des départs. Partout ailleurs, c'est orange. Prudence et patience au volant. Voilà pour l'info, excellente matinée.

0: Avant les fêtes de fin d'année, les dindes ont toute la gorge nouée. Elles se posent la même question, y aura-t-il de la neige à Noël ?
1: À l'instant, c'était Wally.
2: C'était la chanson courte.
1: Elle est petite, elle était courte.

Il était une fois. Terry Moïse, les poèmes de Michel, de l'album Terry Moïse, en 1996.

1996. Au beau milieu des années 90 donc, une artiste singulière vient apporter sa touche d'originalité et de fraîcheur à l'univers musical français. Ses longues dreadlocks et son timbre grave, gracile et suave à la Tracy Chapman ont marqué les esprits et ont séduit les mélomanes. Terry Moïse, artiste américaine d'origine haïtienne, à la voix soul chaude et fragile, chante les poèmes de Michel. Cette chanson navigue entre espoir et détresse. Terry Moïse racontant l'histoire et la tristesse de Michel, une jeune enfant qui a grandi trop vite, si jeune, trop mûre, peu gâtée par l'existence, confrontée trop tôt à une dure réalité de la vie. Concept quasi autobiographique, puisque Terry Moïse a été élevée dans un quartier un peu chaud de Los Angeles. Elle aurait par exemple eu le malheur, entre autres, de voir des cadavres dans les poubelles de la cité. Chanson décrivant un monde très rude entre pauvreté, faim, violence, difficulté. Michel trouvant réconfort, refuge et évasion dans la poésie, l'écriture et les mots pour pouvoir tout changer. Les enfants de ces poèmes symbolisent ainsi la liberté et les rêves, offrant à Michel un moyen de surmonter ses difficultés et d'envisager une vie meilleure à travers ses mots. L'écriture l'aide à s'évader, à s'imaginer une autre vie, plus belle, plus légère. Et la qualité d'écriture de Terry Moïse présente de ce fait des paroles qui se concentrent sur les thèmes de l'innocence, des rêves et du pouvoir des mots sans aucun contenu cru, brut, violent pour adultes ou langage inapproprié, ce qui rend les paroles adaptées, accessibles et compréhensibles à tous les âges, avec évocation des thèmes de l'autonomisation, inspiration, encouragement, liberté, espoir. Toutefois, Terry Moïse a éludé le côté autobiographique en affirmant que cette chanson avait été inspirée par un reportage télé sur l'enfance exploitée. Et du côté inspiration musicale, avec ses origines américaines et haïtiennes, sans toutefois n'avoir jamais appris, à son grand regret, le créole ni les musiques traditionnelles locales comme le compas, ni visiter Haïti, Terry Moïse puise dans la musique afro-américaine, mais interprète ses chansons en français, son style étant ainsi décrit comme un mélange de groove, de poésie folk, de spleen aérien, de soul, de funk et de chansons françaises. Côté clip, celui-ci est à l'image de la chanteuse. Sobre, probablement par le fait qu'il soit tourné en noir et blanc, avec des plans de l'interprète alliés à ceux des enfants, donnant une image assez sereine, voire un peu féerique, surtout lorsque l'on découvre la petite fille avec des ailes d'ange. Cela, associé à des plans de Terry Moïse en train de chanter allongée sur le sol, et ce où elle est assise sur un bout de bois, les pieds dans l'eau, plan d'où ressort une certaine pudeur. Mais cette chanson ne faillit pas exister dans cette version. Car, après un premier séjour comme jeune fille au pair, Terry Moïse était revenue à Paris en 1992, mais, pas très sûre de sa voix, elle concentrait seulement son travail sur sa capacité d'accompagnement comme choriste, sans envisager l'option soliste, en proposant alors ses compositions à des interprètes au travers d'une maquette de trois de ses titres. C'est sur insistance de son entourage, en les qualités de ses textes et de sa voix, que ses proches réussissent à la convaincre de chanter elle-même ses paroles. Ainsi, grâce à ses conseils avisés et bienveillants, Terry Moïse devient l'interprète de ses propres mots et elle se fait ainsi connaître grâce à ce premier single « Les poèmes de Michel » publié le 24 mai 1996, rencontrant un très beau succès, atteignant la 11e place du classement des ventes en France, succès considérable qui ouvre son premier album sobrement éponyme « Terry Moïse » édité la même année,
classé 12e, certifié disque d'or un an après sa sortie, également soutenu et accompagné par l'autre grand succès de la chanteuse, le single « Je serai là » qui atteint la 8e place au top 50 début 97, ce qui permet à Terry Moïse d'être récompensé aux victoires de la musique dans la catégorie « Artiste interprète francophone », recevant également le prix Vincent Scotto la même année. Douceur et fragilité côtoient la force et la détermination. Cela à l'image de la chanteuse qui pouvait être fortement émue par des détails et injustices de la vie ou la perte de son chat, comme être sûre d'elle dans les combats de la vie ou lâcher des propos tranchants pour montrer sa détermination et sa quête de justice. Soyez vous-même en respect des autres. Enjoy life. Carpe diem.

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1: Quel drôle de jeu que furent les deuxièmes Olympiades de l'ère moderne. Prévues à Paris, 4 ans après leur réhabilitation à Athènes en 1896, ces Jeux Olympiques étaient en quelque sorte un prétexte pour honorer le père français de ces Jeux modernes, Pierre de Coubertin. Et c'est en parallèle de l'exposition universelle qui bat son plein au sein de la capitale française que le 14 mai 1900 s'ouvrent ainsi les Jeux Olympiques. Au programme, une vingtaine de sports et une centaine d'épreuves qui s'étaleront sur une durée longue de 5 mois et demi jusqu'au 28 octobre de la même année. Une durée exceptionnelle qui, combinée à une publicité davantage portée sur l'expo universelle, vont rendre quasiment invisibles ces Olympiades. Certains parlent même de fiasco. Mais nous ne nous y trompons pas, ces Jeux ont plusieurs intérêts, notamment pour les sportives. En effet, en juillet, durant ces mêmes Jeux parisiens, la joueuse de tennis britannique Charlotte Cooper va inscrire son nom dans la postérité en devenant la première femme championne olympique à titre individuel, en s'imposant en simple face à la Française Hélène Prévost. Au total, plus de 1200 athlètes s'étaient donné rendez-vous en 1900. 24 ans plus tard, à Paris toujours, ce seront 3100 sportives et sportifs qui investiront la capitale pour de nouveaux Jeux qui connaîtront davantage de succès populaire.
2: Allez, on se donne rendez-vous demain pour d'autres histoires d'un jour avec Mémoire Sport.

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1: Voici Song of the Future sur Ornithorac, un titre extrait du dernier EP du groupe U2.

0: Bonjour à tous, nous fêtons Mathias. Serez-vous soutenu par les planètes aujourd'hui ?
1: Bélier, vous avez des états d'âme. Vous avez tendance à vous poser trop de questions. Attention.
0: Taureau, c'est une bonne nouvelle qui pourrait vous parvenir. Voilà de quoi entamer une journée en beauté.
1: Gémeaux, renouveau dans les amitiés et les contacts des intermédiaires pourront vous faciliter les choses.
0: Cancer, le ton risque de monter avec une personne de votre entourage. Dites ce que vous pensez, histoire de percer l'abcès une bonne fois pour toutes.
1: Vous êtes lion, alors surtout ne ruminez pas sur votre sort, mais agissez.
0: Vierge, vous serez de bons conseils pour ceux qui se laissent trop souvent aveugler par leurs émotions.
1: Balance, attention, cherche à vous trahir, à vous mentir. Alors, redoublez de vigilance envers les personnes dont vous avez une estime pourtant.
0: Scorpion, vous n'admettez aucune faiblesse, aucun relâchement de la part des êtres que vous aimez.
1: Sagittaire, vous êtes placé sous une bonne escorte astrale. On vous aide à avancer dans vos projets. Alors, fixez-vous donc des buts.
0: Capricorne, la tension qui règne chez vous ne devra pas être prise à la légère. Vous devrez détendre l'atmosphère.
1: Les Verseaux, sachez que les positions planétaires concourent à votre bien-être aujourd'hui.
0: Enfin, Poisson, vitalité excellente, mais évitez de dramatiser point rien. Bonne journée à tous. À demain pour un nouvel horoscope. Demain, nous fêterons Denise.
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1: Bonjour à tous. Des sourires de façade, mais en toile de fond, des sujets qui fâchent. Le président américain Donald Trump est en Chine, où il s'est entretenu avec son homologue Xi Jinping. Et la question de Taïwan crispe les débats. Toujours beaucoup de prudence autour de l'antivirus. Les cas contacts restent hospitalisés, même s'ils sont négatifs. La France se prépare. Et puis, qui participera à la Coupe du Monde? Le sélectionneur des Bleus, Didier Deschamps, dévoilera sa liste ce soir. La Maison-Blanche qualifie de bonne la rencontre à Pékin entre Donald Trump et son homologue chinois Xi Jinping. Le président américain plaide pour construire une relation forte avec la Chine, alors que les sujets de désaccord ne manquent pas. L'un des plus gros sujets de crispation, Nicolas Gomez, l'île de Taïwan.
2: La question de Taïwan est la plus importante dans les relations sino-américaines. Le président chinois Xi Jinping a donné le ton, menaçant d'un risque de conflit avec les États-Unis si cette question était maltraitée. La Chine considère Taïwan comme l'une de ses provinces qu'elle n'a pas encore réussi à unifier avec le reste de son territoire. Xi Jinping s'oppose à l'indépendantisme de l'île et voit d'un mauvais œil l'attitude des Américains. Les États-Unis sont le principal pourvoyeur d'armes de l'île et les autorités chinoises y voient une atteinte à la souveraineté nationale. La partie américaine a réaffirmé son soutien clair et ferme à Taïwan, a réagi après la rencontre le gouvernement taïwanais.
1: Donald Trump et Xi Jinping s'accordent en revanche sur le fait que le détroit d'Ormuz doit rester ouvert. Les deux hommes souhaitent garantir la libre circulation de l'énergie. Pendant ce temps, Israël accentue ses frappes sur le Liban, faisant au moins 22 morts hier malgré la trêve en cours. Alors que dans le même temps, des négociations débutent aujourd'hui à Washington, des discussions malgré l'opposition du Hezbollah. Les représentants des deux pays s'étaient déjà rencontrés fin avril dans la capitale américaine. En France, que s'est-il passé dans une micro-crèche de l'Oise? Au mois de mars, des parents ont récupéré leur bébé de 21 mois, alcoolisé après une journée dans l'établissement. La fillette avait plus de 2 grammes d'alcool dans le sang. Les parents ont déposé plainte et une enquête contre X a été ouverte. La micro-crèche fait depuis l'objet d'une fermeture administrative temporaire. Les résultats des cas contacts français du foyer d'antivirus. Les 26 personnes ont toutes été testées négatives. Elles n'ont aucun symptôme. Par précaution, elles restent hospitalisées et seront encore testées 3 fois par semaine. Une nouvelle réunion de coordination interministérielle était organisée ce matin en visioconférence. Et si le stock de masques avait fait polémique lors de la première vague de Covid en 2020, la France est désormais prête à se confronter à une nouvelle crise sanitaire, selon l'épidémiologiste Antoine Flao.
3: On a un des systèmes de santé les plus performants au monde parce que, tout simplement, on a un des pays les plus riches du monde. On est dans le top 10 des pays les plus riches du monde et avec un système de santé qui est accessible à tous les Français et à toutes les personnes qui vivent sur le sol national. Ce n'est pas le cas partout dans le monde. Donc oui, on a évidemment un système de santé, une infrastructure sanitaire particulièrement performante. Et d'ailleurs, les indicateurs de santé le montrent. L'espérance de vie en bonne santé, on est dans les premières marches du podium en la matière en Europe.
1: Dans son dernier point de situation, l'Organisation mondiale de la santé a de nouveau évalué comme faible le risque que l'antivirus fait peser sur la population mondiale. Un nouveau candidat à la primaire de la gauche pour la présidentielle, le député écologiste Benjamin Lucas. Il dit vouloir porter le cri de colère et d'espoir de la génération Nouveau Front Populaire. La chef de file des écologistes Marine Tondelier et le député ex-insoumis François Ruffin ont aussi annoncé leur candidature. Dans moins d'un mois, la Coupe du Monde de football commencera au Canada, au Mexique et aux États-Unis. Depuis quelques jours, les sélectionneurs des 48 équipes engagées dévoilent leur liste de joueurs. Ce soir, c'est Didier Deschamps qui rendra sa copie aux 20h de TF1. Pour sa dernière compétition à la tête des Bleus, Deschamps va-t-il surprendre? Élément de réponse avec Christophe Midouget.
4: Dans ma tête, tout est bouclé, mais comme personne ne peut rentrer dans ma tête, personne ne saura. Du Didier Deschamps dans le texte en marge de la remise des trophées de l'UNFP lundi soir, le sélectionneur évidemment, n'a rien lâché, mais on sait déjà qu'il emmènera 24 ou 25 joueurs. Il ne devrait pas y avoir de grosses surprises de dernière minute. Il prépare sa liste depuis des mois. Quelques questions demeurent toutefois. Florian Thauvin, fer de lance de la belle saison lensoise, sera-t-il rappelé? Le défenseur rennais Esteban Le Poll ou celui de Crystal Palace Maxence Lacroix, deux sélections en bleu, seront-ils du voyage? Quel troisième gardien derrière Maignan et Samba? Ce sont en tout cas 55 joueurs qui ont reçu une préconvocation et donc près d'une trentaine qui resteront à quai. Verdict ce soir.
1: Les Bleus seront réunis fin mai avant de jouer 2 matchs de préparation. Et justement, on connaît les artistes qui assureront le spectacle lors de la mi-temps de la finale de cette Coupe du Monde. Madonna, Shakira et le groupe de K-pop BTS seront sur scène. Une prestation inspirée du Super Bowl. Rendez-vous le 19 juillet à New York. Voilà pour l'info, excellent après-midi.
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5: Voici le dernier single de Flo de la Vega, Aimer les gens.
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1: Bonjour à toutes et à tous et bienvenue sur l'antenne de votre radio locale en Génois-Bilurien. Vous êtes sur Ornithorynque. Nous sommes en Génois-Bilurien, mais vous savez qu'Ornithorynque rayonne dans toute la Sarthe, que ça soit la communauté de communes du Génois-Bilurien ou alors juste à côté, la communauté de communes des vallées de la Braye et de la Nie, avec une petite commune qui s'appelle Semur-en-Vallon, qu'on parle dans tout le département, même au-delà d'ailleurs, avec son petit train et son emblématique président, Christian Potier. Bonjour Christian.
2: Bonjour mon cher Teddy, mais c'est le musée au train, c'est pas le petit train.
1: Eh oui, justement, ça a changé, le musée au train de Semur-en-Vallon. Avant, on appelait ça le petit train de Semur.
2: Encore et même encore aujourd'hui, ouais, il y a encore beaucoup de gens qui parlent du petit train, mais quand même, aujourd'hui, ça, beaucoup disent le musée au train.
1: Alors, le musée au train de Semur-en-Vallon, et non le petit train de Semur-en-Vallon, à l'époque, on va dire, il y a quelques années, c'était le petit train. On va rester dans l'époque, parce qu'en fait, on voyage avec le musée au train de Semur-en-Vallon.
2: Tout à fait. Donc, le petit train est toujours d'actualité. Ouais. Il prend toujours des gens à la gare. Mais donc, la particularité, évidemment, aujourd'hui, c'est d'emmener les gens au fameux musée au train. 800 mètres carrés quand même, c'est pas rien. Le train, c'est le prétexte pour aller au musée au train. Mais le petit train existe toujours. Et comme ceux qui l'ont connu dans le début de ces années, on va dire autour des années 70-80, c'est toujours le petit train qui emmène les gens.
1: Alors à cette époque-là, tu étais déjà de ce monde, hein, puisqu'on ne donne pas ton âge, mais par contre tu es venu avec des plus jeunes qui découvrent le monde du train et du musée au train. Présente-nous les deux personnes qui t'accompagnent aujourd'hui.
2: Eh ben oui, évidemment le site a évolué, la société ayant évolué, voilà, nous a bien fallu qu'on évolue aussi, et puis c'était normal. Donc aujourd'hui, c'est vrai que l'association est importante, c'est presque une entreprise, donc avec des contraintes d'entreprise, c'est-à-dire beaucoup d'administratifs, de communication à faire, de gestion, et c'est vrai qu'il a fallu aller vers des salariés, d'autant plus que le bénévolat, c'est un scoop pour personne, est en train de se casser la figure. Donc voilà, donc fallait bien trouver des solutions. Alors aujourd'hui, je suis venu avec Jade. Jade qui est une apprentie, une alternante, comme on dit, en BTS. Donc qui prépare son BTS avec nous. Donc ça va bientôt être fini puisque son BTS, elle va bientôt le passer.
1: Elle avance au-delà du train de la vie.
2: Voilà,
1: c'est beau. Ça. Bonjour Jade.
3: Bonjour.
2: Donc voilà, Jade est très investie dans la maison et participe beaucoup. Et son boulot essentiel, c'est évidemment la com et les événementiels.
1: D'accord, justement l'événementiel, on va en parler dans un instant, à l'occasion de la nuit des musées. Et puis tu es venu avec une toute nouvelle
2: Avec une petite jeune, toute nouvelle, toute neuve. Donc c'est Margot. Margot, cette année, pour la première fois depuis l'existence de notre site, de notre train on va dire, il a fallu trouver des solutions pour pallier le manque de bénévolat en mai et juin. Ce qu'on n'a jamais fait jusqu'à présent, mai, juin, donc réception des groupes essentiellement. On faisait toujours ça en bénévolat, mais là maintenant on peut plus, c'est trop difficile. Donc il a fallu décider d'embaucher des jeunes salariés. Et donc Margot, elle a commencé par une journée de formation, évidemment, s'intégrer au site et puis apprendre un certain nombre de choses. Donc ses fonctions, ça va être assistance aux bénévoles, parce que même si les bénévoles, il y en a moins en moins, mais il y en a encore, heureusement. Et bien elle va donc faire les trois fonctions de l'exploitation, c'est-à-dire accueil en gare, conduite du train et accompagnement en visite de musée au train. Et donc, elle vient d'arriver, puis elle est en train d'apprendre tout, là, et elle découvre.
1: Bonjour Margot.
3: Bonjour.
1: Alors, avant de parler de la nuit des musées au musée au train, avant de parler de la saison au musée au train, pour ceux qui ne connaissent pas le musée au train de Semur-en-Vallon, il y a une histoire derrière, évidemment, Christian, une histoire aussi de famille.
2: Si tu me donnes la parole à ce niveau-là, je vais t'en faire pour 2 heures.
1: Hein. Vous avez 2 heures.
2: L'association donc du petit train de Semur-en-Vallon, connue autrefois comme ça, voit le jour au milieu des années 60, tout simplement parce qu'une poignée d'hommes de Semur-en-Vallon, quand je dis une poignée, c'est 6-7 personnes, pas plus. Hein. Donc des hommes de Semur-en-Vallon, je dis des hommes parce que c'était des hommes à l'époque, décident qu'il faut faire quelque chose pour empêcher le village de crever. Et donc ils vont creuser, je viens de dire un lapsus, mais c'était pour ça. Ils vont creuser le fameux plan d'eau de Semur-en-Vallon qui va ouvrir en juillet 68. Parce qu'en fait, les gens à l'époque étaient demandeurs de loisirs liés à l'eau. Et il y avait pas dans la Sarthe d'endroit où faire ça, faire de la baignade, du pédalo, etc. Sauf si El Guillaume, Coco Plage. Et donc, ce mur en vallon va être le deuxième site de la Sarthe où on peut faire ça. Donc, fait entièrement bénévolement par ces gens-là. Alors, c'est vrai qu'à l'époque, on n'était pas dans les règles d'aujourd'hui, les interdictions, les normes, les enfin, tout ce qu'il y a aujourd'hui. Et donc, ces gens-là vont creuser le plan d'eau, vont mettre des pédalos, vont mettre une vedette promenade, vont mettre des barques, vont mettre une guinguette, vont mettre de la baignade, vont mettre de la pêche. Et on vient à ce mur en vallon de toute la Sarthe et c'est un succès colossal. Donc, on ouvre en juillet 68, juste après les événements, les fameux événements qu'on connaît. En 70, les bénévoles de cette époque-là s'en vont aux Floralies d'Orléans et découvrent dans le parc des Floralies d'Orléans, à travers les roses, hein, les fleurs, un petit train qui trimballe les gens voilà, dans le parc. Et ils se disent, mais c'est formidable, c'est ça qu'il faut qu'on amène à ce mur en vallon. Donc, ils s'en vont chez Jacques Passenot, qui était ferrailleur à Mont-de-Blanc. Ouais. Et en 1970, on jetait le Decauville, le petit chemin de fer qui a servi à ce mur en vallon. On le jetait. Donc, du coup, dans le parc à Jacques Passenot, ben, on trouve locomotive, wagon, rail, et ramène tout ça à côté du plan d'eau. Et voilà, le train va rouler pour la première fois en 1972.
1: Au niveau du plan d'eau ou
2: juste
1: déjà
2: à côté,
1: juste à côté sur le...
2: La gare était au bout du plan d'eau, elle faisait correspondance avec la vedette promenade.
1: D'accord. Alors justement, vous avez parlé de Decauville, et là je vais me tourner vers Jade, on va voir si elle a bien retenu sa leçon pendant ces deux années. Pourquoi Decauville ?
3: Paul Decauville, il invente le chemin de fer portatif en 1875. Et le chemin de fer portatif, c'est lorsqu'on pouvait en fait déplacer les voies autant qu'on le souhaitait. Il a breveté son invention dans le monde entier, ça a énormément servi lors de la Première Guerre mondiale. Aujourd'hui, en France, il y en a presque plus, voire pas du tout. Par contre, si vous allez en Asie, en Inde, en Afrique, il y en a encore. Et donc, à la base, c'était pour la petite ferme de ses parents pour ramasser les betteraves. Donc, c'était un outil essentiel pour leur réussite.
1: Et toi, tu voilà arrivé alors à la gare de Decauville, au niveau justement du lieu dit la gare, à ce mur en vallon, il y avait la gare. Et maintenant, la gare porte le nom de Paul Decauville.
2: Alors, c'est la gare du musée qui porte le nom de Decauville.
1: D'accord.
2: La gare de Semur reste la gare de Semur. Mais par contre, l'autre gare, celle du musée, donc, est devenue la gare de Decauville et le musée est devenu le musée qui porte le nom de Decauville. Tout simplement parce que, Jade vient d'expliquer que l'aventure de Decauville démarre dans une ferme, en fait, c'était sur la commune d'Évry, hein, au lieu dit le Petit-Bourg, à l'époque. Alors, si vous allez à Évry aujourd'hui, que vous cherchez la ferme de Petit-Bourg, vous allez avoir du mal à la trouver, hein. Mais donc, voilà. Donc, à l'époque, c'était ça. Et puis c'était une immense aventure. Jade vient d'expliquer que Paul a vendu dans le monde entier. Donc ça veut dire que l'usine de Decauville, qui part de la ferme de Petit-Bourg, qui déménage à Corbeil, juste à côté, donc à l'apogée, donc juste après la guerre de 14, c'est quand même 15 hectares d'usine et presque 2000 salariés. Du coup, des gens là-bas ont dit, faut absolument qu'on fasse le musée de Decauville. Et donc ils ont essayé, mais malheureusement, ils n'ont pas réussi. Et donc à un moment, on les a rencontrés. Et puis, en discutant tout ça, on a fini par dire, finalement, le musée de Decauville, puisqu'on peut pas le faire dans l'Essonne, on va le faire à ce mur en vallon. Du coup, le musée est devenu Decauville et la gare, par la même occasion, Decauville aussi.
1: Il n'y a pas besoin d'être du secteur hein, pour connaître et venir au musée au train de ce mur en vallon. L'année dernière, plus de 7000 visiteurs.
2: 7702 pour être précis.
1: D'accord. ce qui en fait quand même un sacré site touristique.
2: Alors oui et puis une belle progression donc un travail fabuleux des bénévoles et puis des salariés qui sont passés et des stagiaires qui sont passés parce qu'en fait quand même je rappelle un chiffre qui est intéressant 1999-2000 donc au passage du siècle 1300 visiteurs.
1: Ah oui.
2: Et donc en 2025 on arrive à 7700. Donc une belle progression. Alors tu dis que c'est un site important en effet puisque les musées ruraux de la Sarthe sont répertoriés par le département et on est 13 ou 14 à peu près et on est en troisième position en termes de fréquentation sur l'ensemble des musées ruraux de la Sarthe. Donc ce qui est quand même bien, on rappelle quand même qu'on est à ce mur en vallon dans un tout petit village au fond de la campagne sartoise à l'est du département, c'est pas rien.
1: Jade, quand t'es arrivée à ce mur en vallon, tu t'es pas dit, je mets les pieds où là?
3: Non, pas du tout. On m'a très très bien accueillie tout de suite. Voilà, j'avais jamais eu l'occasion de travailler dans une association et d'avoir aussi ce côté très humain que j'ai pas eu forcément dans mes expériences d'avant, donc notamment dans mes jobs saisonniers. Et je vous remercie, enfin toute l'équipe du Musée Autrin, je la remercie.
1: C'est pas un peu une crainte quand même parce que pour les jeunes qui arrivent comme ça, comme Margot également, on arrive pour travailler dans un milieu associatif. Donc on se dit, on verra pas le patron tous les jours, on verra pas forcément des membres de l'équipe tous les jours. C'est un peu compliqué pour ces jeunes qui arrivent. Margot.
4: Bah, j'avoue que j'ai toujours été attirée par le milieu associatif, donc j'ai un peu sauté sur l'occasion quand j'ai vu que le Musée au Train cherchait du monde pour les aider. Donc, pour l'instant, je suis super satisfaite de l'expérience et j'ai hâte de voir la suite.
1: Tu connaissais le petit train avant de... Encore un lapsus. Tu connaissais le Musée au Train avant justement de postuler ?
4: Juste de nom, très vite fait, honnêtement.
1: Ouais.
4: Mais c'est tout.
1: Bon, on va parler des événements du Musée au Train, parce que depuis des années, il y a énormément d'événements qui se sont créés pour dynamiser le site, pour faire venir un maximum de personnes. À Noël, il y a un train de Noël. À Halloween, il y a un train d'Halloween. Il y a également le Cluedo. Alors là, le Cluedo, on va en parler deux secondes quand même.
2: Ah bah oui, gros morceau.
1: Si je ne dis pas de bêtises, c'est une idée folle de Christian Potier. Entre autres,
2: oui, au départ, oui. Enfin, on a dû en parler un petit peu. Puis j'ai dit, oui, il faut qu'on essaie de lancer ça. Et puis il y a 7 ans maintenant, puisqu'on est en saison 7.
1: Alors, ce qui est pas mal à chaque fois, c'est que lorsqu'il y a le Cluedo, je commence à faire la com à la radio et on reçoit un mail. C'est complet. Voilà.
2: Donc, alors là aujourd'hui, enfin 2025, bon voilà, on fait 4 séquences.
1: C'est les alternants.
2: Là c'est du boulot à Jade. Alors avec quand même Justine qui est une bénévole de la maison, plus Chloé qui est en même temps salariée d'été et bénévole. C'est ces deux filles là qui sont aujourd'hui les pilotes. C'est-à-dire que elles écrivent le scénario et elles mettent en scène. Après je te laisse continuer Jade.
3: Donc en effet on a 4 séances, donc 2 séances en juillet, et 2 séances en août. Qui se joue à chaque fois à guichet fermé. C'est Justine et Chloé qui écrivent tout le scénario à l'avance. Ça prend énormément de temps, je dirais même un an avant souvent. Donc ça nécessite énormément de travail. Donc le but du Cluedo, je le rappelle, hein, mais c'est tout simplement de trouver qui est le meurtrier de l'affaire. Et donc les visiteurs, vont aller chercher des indices avec les acteurs, donc acteurs bénévoles. Tout le monde est bénévole dans cet événement. Donc il faut mobiliser une énorme équipe, que ça soit en acteurs, donc qui jouent des rôles importants. Pour l'enquête et puis aussi les guides, les gens, les personnes qui accompagnent dans le musée, la conduite de train, l'accueil en gare. Donc voilà, souvent on est entre 20 et 30 lors de cet événement. Et donc moi, pour ma part, je vais préparer en fait toute la communication autour de cet événement. Donc ça va aller des réseaux sociaux, site internet, la presse, la radio, etc. Et puis aussi aider à la préparation, la logistique. Hein.
1: Et être présente le jour même.
3: Voilà, être présente le jour même. Et puis aussi parfois concevoir des petits documents qui permettront de résoudre l'enquête, tout simplement.
1: Alors ça, c'est pour cet été. Le Musée au Train a ouvert ses portes pour les premiers groupes. Et là, le 23 mai, on va avoir le premier événement, en tout cas de ce mois de mai, depuis l'ouverture officielle au groupe. C'est la nuit des musées au Musée au Train. Qu'est-ce qui va se passer? C'est-à-dire que là, on vient au Musée au Train et on reste toute la nuit? Non, presque.
2: N'exagérons pas.
3: Donc, la nuit des musées, ça fait pas mal d'années qu'on l'a fait au Musée au Train. C'est tout simplement un train de nuit, donc les visiteurs arrivent à 20h, enfin le départ est à 20h, donc il faut quand même arriver un petit peu en avance. Et puis ils prennent le train, donc comme une visite habituelle qu'on peut avoir lors de nos ouvertures d'été. Ensuite, donc ils visitent le musée. Je le rappelle, hein, le musée c'est une visite immersive, ludique, interactive, notamment avec l'aide de plein de petites animations. Des vidéos, des sons, des images. On peut entrer dans les véhicules, etc. Et puis il y a aussi des quiz, donc quiz enfants et adultes, qui permettent de rendre la visite très très immersive. Et donc suite à ça, à un moment donné, le musée se transforme en nuit des musées, c'est le cas de le dire. Donc il fait beaucoup plus sombre, et donc les visiteurs assistent à des animations musicales. Donc un concert. Donc là, cette année, on aura un groupe bénévole nommé Juste 3. Donc c'est un groupe qui vient de Vibray, qui est composé donc de Marc, Marité et Yves. Et puis, à leur compagnie, donc il y aura Dominique Chaboisseau, donc qui est pareil, un chanteur bénévole du Mans. Donc qui vont pouvoir nous proposer des chansons des années 60-80, pendant une heure quinze. Et puis après, bien évidemment, on se quitte pas comme ça au musée au train, hein. On est assez humain et donc on finit par un pot de l'amitié qui est offert afin de vraiment partager un moment convivial avec le public.
1: Il y aura un seul ou deux trains qui vont circuler ce soir-là?
3: Deux trains qui seront mis à disposition ce soir-là.
1: On fait comment pour réserver?
3: Pour la réservation, donc ça sera sur notre site internet, donc muséeautrain.fr, ou ceux qu'ils souhaitent, ils peuvent réserver au numéro de téléphone suivant, donc le 06 30 84 41 33.
1: Un gros événement encore, Christian. Alors moi, je me revois il y a quelques années quand on parlait du petit train de Semur en Vallon, avec les véhicules en extérieur, le musée et les voitures en extérieur. Il y a une énorme évolution.
2: Ouais, et on peut dire merci à monsieur le préfet de l'époque, du début du siècle, on va dire. Parce qu'en fait, comme tu le dis, le mini-musée artisanal qu'on avait à l'époque, c'était quelques voitures de chemin de fer, dont la fameuse voiture de métro, qui était rangée dehors. Mmh. Et pour aller visiter l'intérieur, parce qu'il n'y avait que l'intérieur qui se voyait, enfin, on les voyait dehors, bien sûr, fallait passer par le champ avec une accessibilité artisanale et même archaïque, on va dire. Et monsieur le préfet, à un moment, 2002-2003, nous dit, bah, vous savez, les normes handicapées, tout ça, accessibilité, c'est plus ça. Je peux pas vous laisser continuer à recevoir du public. Donc, c'est deux solutions. Ou vous fermez la maison, ou vous trouvez une autre solution. Et ben, donc, c'est le coup de pied aux fesses qui nous a fallu. Parce que du coup, on s'est interrogé, puis on a dit, bah oui, ce serait bête de fermer. Et puis, bah, ça a donné lieu à ce qu'on voit aujourd'hui, c'est-à-dire le grand musée de 800 mètres carrés et de 200 mètres d'allée. Alors, évidemment, ça a pris presque 20 ans, donc, enfin 15-17 ans, et beaucoup, beaucoup de travail de bénévoles. Ça a été énorme, un travail considérable. On a compté qu'on était à peu près, sur toute cette durée-là, donc 15-17 ans, on a compté qu'on était à environ 80 000 heures de bénévolat.
1: Tu le disais tout à l'heure, Christian, une grosse baisse de bénévoles. Alors, malgré justement le travail, malgré la passion qui peut se partager, une énorme baisse de bénévoles qui s'est ressentie au fur et à mesure des années, où il y a eu un déclic qui a fait que les bénévoles ne sont plus venus d'un coup?
2: Non, c'est dans le temps. C'est petit à petit. Les anciens sont partis, forcément, par l'âge ou le décès, voilà. Mais la grande différence avec ce qui se passait avant 2000, on va dire, c'est qu'avant, quand des bénévoles s'en allaient, il y en avait au moins autant, voire plus, qui arrivaient. Depuis une bonne quinzaine d'années, les gens qui partent ne sont quasiment pas remplacés ou très peu remplacés. Donc forcément, les effectifs chutent, mais pas brutalement d'année en année. Alors ça fait un moment qu'on dit attention, danger, mais là, on le ressent encore plus. La preuve, c'est qu'on embauche encore plus cette année. Parce qu'en fait, pour donner quelques chiffres, quand on a fait le musée, donc dans les allées, on va dire, il y a 10-12 ans, hein, qu'on a fait tout le musée, on était 60 bénévoles actifs. Il y a eu des chantiers, des journées où on était 20 actifs sur le terrain. Aujourd'hui, là, les gens travaillent le jeudi et le samedi, les bénévoles pour les travaux, je parle, on est entre 5 et 10, grand maximum, et encore là, c'est à peu près convenable, parce que bon, avec un 5 à 10, on arrive à avancer quand même si c'est pas tout à fait ce qu'on souhaite, mais là où le bas blesse le plus, c'est l'exploitation. C'est-à-dire recevoir les visiteurs, ça veut dire qu'à chaque fois qu'on reçoit soit des journées d'ouverture normale, soit des groupes, c'est 3 personnes qu'il faut. Or aujourd'hui, on a 7-8 bénévoles seulement pour toute l'année qui veulent bien venir faire de l'exploitation. Donc c'est plus possible. Cet été, en juillet-août, on va être à 70% de salariés pour recevoir les visiteurs. Alors évidemment, c'est mathématique, budgétairement c'est difficile quoi. Faut en faire des entrées à 10 balles pour arriver à absorber tout ça.
1: Justement, j'allais en revenir au tarif, 10,50 euros l'entrée.
2: Alors, c'est 10,50 cette année, Jade, vas-y, je te laisse faire, tu les connais aussi bien que moi les tarifs.
3: Cette année, donc ça sera 10,50 pour les adultes, donc les adultes c'est plus de 15 ans. Les enfants, donc ça sera 7,50, donc c'est de 5 à 14 ans. Et puis après, on a le tarif gratuit, bien sûr, pour les petits bébés, là, les moins de 4 ans. Et bien sûr, les tarifs ont aussi augmenté, parce que forcément, la vie augmente. Et donc, nous, on doit s'adapter forcément et évoluer aussi avec ces conditions-là.
1: J'aimerais parler un peu aussi avec Margot, parce que là, dans le coup, quand tu es arrivé au musée au train, tu ne connaissais pas. Donc, tu as découvert le musée au train.
4: Oui.
1: Ça t'a plu?
4: Oui, complètement.
1: Il y a beaucoup de gens, comme on le disait, Christian, qui viennent au musée au train de Semur-en-Vallon, qui sont soit déjà venus, soit qui font plusieurs dizaines de kilomètres pour venir. Et il y a des gens qui habitent juste à côté, qui ne viennent pas, il faut leur donner envie. Alors Margot, grâce à toi, ils vont venir. Et donne-leur envie, justement.
4: Bah, déjà, je trouve ça super dommage qu'il y ait de moins en moins de bénévoles, parce que travailler dans un cadre pareil, je trouve ça magnifique, et c'est pas donné à tout le monde. Honnêtement, j'ai pu discuter avec tous les groupes que j'ai pu rencontrer. Tout le monde était super content, tout le monde a envie de revenir, et surtout le fait que tout a été créé par les bénévoles, c'est un travail monstrueux. Le musée est magnifique et le trajet en train surtout plaît à tous.
1: 200 mètres d'allée entièrement construit par les bénévoles.
2: Tout le musée, 800 mètres carrés. Alors la seule chose que les bénévoles n'ont pas fait, la charpente, parce que trop technique, et ils ont fait tout le reste. Et on a eu un coup de main d'un maçon, parce qu'on avait des gros travaux de génie civil, forcément. Et les bénévoles ont fait, mais une entreprise de maçonnerie est venue donner la main, est venue aider.
1: Cette nuit des musées, au train, ça se passera le samedi 23 mai à 20h. C'est 10,50€ pour les adultes, 7,50€ pour les enfants. On va évidemment visiter de nuit le musée au train, faire une halte avec des chanteurs bénévoles. On accentue bien le mot bénévole parce qu'on essaye d'en récupérer. Christian, avant de se dire au revoir, j'aimerais juste qu'on parle du premier bénévole de cette association qui était ton papa. Qu'est-ce qu'à ton avis il dirait aujourd'hui en voyant l'évolution du petit train, qui était à l'époque le petit train qui est maintenant le musée au train?
2: Je pense qu'il dirait ce qu'il a dit dans les derniers moments où il a cité à une assemblée générale chez nous. L'association est dans de bonnes mains.
1: Merci beaucoup Christian Potier d'être venu au micro de la radio. Merci Jade et Margot également. On rappelle que le petit train de Semur-en-Vallon est ouvert à tous les groupes depuis ce début du mois de mai et à partir du 4 juillet ouvert tous les après-midi jusqu'au 30 août. Merci d'être venu au micro de la radio. À bientôt.
2: Merci Teddy de ton invitation.
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1: Et on commence avec la société Volatech de Champagné qui est actuellement à la recherche d'un assistant administratif ou d'une assistante administrative pour un contrat à durée indéterminée de 35 heures hebdomadaires. Vous gérez la prise en charge du standard téléphonique de l'entreprise. Vous gérez également l'ensemble de l'administration des ventes. Vous élaborez et suivrez les devis. Vous enregistrerez et suivrez les commandes clients. Vous suivrez également les délais et coordonnerez avec les services en interne l'établissement des factures. Vous gérez l'approvisionnement avec les fournisseurs. Vous entretiendrez des relations avec ces fournisseurs, dont une partie importante à l'étranger. Vous prendrez également en charge la gestion des stocks. DUT ou un titre professionnel en tant qu'assistant ou assistante administrative est demandé. 2 ans d'expérience sur un poste similaire est également requis. Si vous êtes intéressé, vous contactez l'entreprise Volatech de Champagné. Numéro de l'offre France Travail 207 XVXR. La société Steph Transport Le Mans est actuellement à la recherche d'un agent de saisie homme ou femme pour un contrat à durée déterminée de 6 mois, 35 heures hebdomadaires. C'est pour un poste à compter du 26 mai prochain. Vous collecterez et enregistrerez les informations clients en vous assurant de la conformité et la fiabilité des éléments retranscrits par les outils. Vous contrôlerez, corrigerez et informerez les services concernés en rapprochant les données saisies des flux documentaires, en rapprochant les données saisies des flux documentaires clients à l'arrivée des véhicules. Vous mettrez à disposition tous ces éléments et documents nécessaires aux opérations de transport et vous réaliserez diverses tâches administratives du service. Vous travaillerez du lundi au samedi à partir de 10h du matin. Une expérience de 1 an est demandée. Si vous êtes intéressé, vous contactez Audrey Militon de la société de transport STEF au Mans, numéro de l'offre France Travail 207 X Q Q D. L'agence d'intérim Partner Le Mans est actuellement à la recherche de préparateurs de commandes hommes ou femmes pour des missions de très longue durée, 35 heures hebdomadaires, à pourvoir sur Allon. Vous préparez les commandes dans un environnement réfrigéré à moins 20 degrés. Vous utiliserez un chariot élévateur. Vous acheminerez les palettes vers la zone d'expédition. Vous participerez également au nettoyage et à la propreté de l'entrepôt. Vous possédez idéalement vos CACES 1A ou 1B. Si cette offre vous intéresse, vous contactez l'agence d'intérim Partner au Mans, numéro de l'offre France Travail 207 X H P N. L'agence Synergie Intérim de La Ferté-Bernard recherche un opérateur en fabrication en maroquinerie homme ou femme pour une mission de 3 mois, 35 heures hebdomadaires à pourvoir sur Torigny-sur-Duy. Vous réaliserez les opérations de préparation, coupe, collage, assemblage et couture des pièces en cuir. Vous effectuerez le contrôle de qualité visuelle des produits finis. Vous veillerez à la conformité des éléments selon les fiches techniques et les gammes de fabrication. Vous utiliserez des machines à coudre industrielles et des outils de précision avec minutie. Une première expérience ou une formation en maroquinerie, couture, sellerie ou métier manuel de précision est appréciée. Les débutants se sont cependant acceptés. Si cette offre vous intéresse, contactez l'agence Synergie Intérim de La Ferté-Bernard, numéro de l'offre France Travail 207 WJSQ. Et enfin, l'entreprise Logimob de Conneret recherche un chauffeur livreur de cuisine aménagé homme ou femme pour un contrat à durée déterminée de 3 mois, 35 heures hebdomadaires. Vos missions principales seront la réception, le chargement du véhicule, la livraison de marchandises, ainsi que la réception contre remboursement. Vous vérifierez la qualité et la quantité des colis, chargerez les colis et les arrimerez. Vous livrerez la totalité de la commande. Vous occuperez également de l'entretien de votre véhicule. Les débutants sont acceptés. Si vous êtes intéressé, vous contactez l'entreprise Logimob Conneret. Numéro de l'offre France Travail 207 V V J B.
6: Si l'une de ces offres vous intéresse, contactez France Travail sur son site internet francetravail.fr.
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Bienvenue sur l'antenne de votre radio locale Ornithorynque. C'est l'heure de se retrouver pour Au cœur de l'album, la découverte musicale de la semaine. Et cette semaine, je vous propose de découvrir volume 2, le deuxième album studio du groupe de rock canadien Angine de Poitrine. Le groupe, originaire de la ville de Québec, s'est formé en 2019, à l'instar du groupe Daft Punk qui se produisait caché derrière leur casque. Le groupe Angine de Poitrine se produisent eux avec le visage dissimulé derrière des masques en papier mâché surdimensionnés. En 2024, ils ont sorti leur premier album studio qui s'appelait Volume 1. Le 3 avril dernier, ils ont sorti Volume 2, un album principalement instrumental qui combine le rock progressif et mathématique. Volume 2, le nouvel album du groupe Angine de Poitrine, c'est la découverte musicale que je vous propose tout au long de cette semaine sur l'antenne d'Ornithorynque. Voici tout de suite un titre extrait de cet album, c'est le titre Yorzarad.

0: 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Un titre extrait de Volume 2, le second album studio du groupe de rock canadien. Un album principalement instrumental. Vous voulez en savoir plus sur le groupe Angine de Poitrine? Rendez-vous sur leur chaîne Spotify, YouTube, ainsi que sur leurs différents réseaux sociaux, Facebook, Instagram et X. C'était la découverte de la semaine dans votre rubrique Au cœur de l'album sur Ornithorynque.
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2: Bonjour à tous. Les cas contacts français négatifs à l'hantavirus. La ministre de la Santé dévoile les résultats des derniers tests effectués. Stéphanie Rist précise que les 26 Français resteront isolés à l'hôpital avec des tests tous les 3 jours. Le gouvernement ne communiquera plus sur ces tests, sauf en cas de résultats positifs. Il confirme que le virus ne circule pas sur le territoire. Pendant ce temps, l'Union européenne active une procédure d'information. La présidence chypriote de l'UE ouvre la réponse intégrée de crise politique du Conseil, dispositif censé faciliter l'échange d'informations entre États membres. Il doit permettre de suivre au mieux l'épidémie. Et de 4, Benjamin Lucas officialise sa candidature à la primaire de la gauche. Le député Génération qui fera donc face à Marine Tondelier, François Ruffin et Clémentine Autain. Le vote est prévu en octobre, mais le processus est déjà compromis par la participation incertaine des socialistes. Le secrétaire du parti Olivier Faure souhaite y prendre part, tandis que le chef des députés PS Boris Vallot a quitté la direction en protestation. Plusieurs civils blessés en Israël. Le Hezbollah a lancé une attaque de drones sur le territoire. Malgré la trêve en cours depuis le mois d'avril, les frappes se poursuivent entre les deux parties. Hier, l'armée israélienne a intensifié ses frappes sur le sud du Liban. Au moins 22 personnes sont mortes. Une rencontre au sommet entre les deux plus grandes puissances mondiales. Donald Trump a rencontré à Pékin son homologue chinois Xi Jinping. Le président américain s'est dit impressionné par le faste de l'accueil qu'il a reçu. Il plaide pour construire une relation forte avec la Chine, alors que les sujets de désaccord ne manquent pas, notamment sur la question de Taïwan. Xi Jinping prévient que la question de Taïwan est la plus importante dans les relations sino-américaines. Et puis elle n'avait pas défilé depuis 2 ans, la technoparade de retour à Paris cette année, annulée en 2024 en raison des JO, puis l'an dernier pour des raisons financières. L'événement musical sera à nouveau dans les rues de la capitale le 19 septembre. L'année 2023 qui marquait les 25 ans de la manifestation avait rassemblé 400 000 personnes. Bonne journée à tous.

Aujourd'hui, nos pas nous mènent en Champagne-Mancelles, canton de la Suze-sur-Sarthe. Mais, je vous avoue de suite, cette balade est presque archéologique. Car il vous faudra retrouver les limites de la commune dont je vous évoque le nom, Flacé. Car voici donc pour plus ample explication, Flacé n'existe plus que dans les registres administratifs. Elle s'est en effet mariée il y a déjà bien longtemps, 1810, avec Souvigné sous Vallon. A noter qu'il faut attendre 1935 pour que Souligné sous Vallon soit rebaptisé Souligné Flacé, car la commune était souvent confondue avec Souligné sous Ballon. Alors, sortez votre panoplie d'enquêteurs, votre meilleur plan actuel pour le coupler aux données géophysiques du début du 19e siècle, chaussez vos meilleurs escarpins, ou plutôt chaussures de randonnée, et partez à la découverte de l'ancienne commune de Flacé, et ainsi essayez de déterminer ses limites et bâtiments emblématiques. Néanmoins, Flacé est bordé par Souligné sous Vallon et les communes qui bordent Souligné Flacé, à savoir Coulon-sur-Gé, Chauffour-Notre-Dame, Fay, Étival-lès-le-Mans, Louplande, Chemiré-le-Godin, Crane-en-Champagne et Brun-sur-Gé. Et il existe déjà un édifice qui marque le début de votre quête, la chapelle Saint-Jean-Baptiste de Flacé, des 11, 15 et 16e siècles, classée au titre des monuments historiques, contenant de nombreux objets et décors classés monuments historiques au titre d'objets. Fin de cette balade à Flacé, ancienne commune de Souligné-Flacé. Mais nous nous retrouvons très vite pour une nouvelle déambulation sartoise. À bientôt, et sartoisement vôtre.

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1: Exige beaucoup de toi-même et attends peu des autres. Beaucoup d'ennuis te seront épargnés. Confucius.
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0: bien, s'élever dans les bons termes. 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
1: Bonjour à toutes et à tous, bienvenue dans un nouveau Un pas devant l'autre. Cette semaine, nous allons parler de l'hirondelle. L'hirondelle volant haut, le temps sera beau. L'hirondelle volant bas, bientôt il pleuvra. Voici un dicton concernant l'hirondelle. Très souvent, ces dictons populaires ne correspondent pas à une réalité scientifique, mais celui-ci est juste. Pourquoi ? Tout simplement parce que les hirondelles se nourrissent d'insectes, et ce sont les insectes qui volent haut quand le temps est beau, et volent bas quand il va pleuvoir. Alors j'ai choisi de vous parler de l'hirondelle, puisque, comme beaucoup d'espèces, elle fait partie de la liste rouge de l'UICN, Union internationale pour la conservation de la nature. En France, l'UICN travaille en partenariat avec le Musée national d'histoire naturelle, la Ligue de protection des oiseaux, la Société d'études ornithologiques de France, l'Office national de la chasse et de la faune sauvage, pour édifier cette fameuse liste rouge. Avant de dresser une petite liste des espèces menacées, il serait bon de faire une distinction entre hirondelle et martinet. Qui sait faire la différence ? Je vous le demande. Alors, petit rappel. Le martinet a des ailes plus longues et en arc de cercle, et le ventre brunâtre. Le martinet se différencie de l'hirondelle par une couleur plus sombre. Et son habitude à voler en groupe, poussant des cris perçants, en se poursuivant mutuellement. Le martinet ne se pose quasiment jamais, il dort même en vol. Les oiseaux que vous voyez posés sur les fils téléphoniques, ce sont des hirondelles. L'hirondelle, quant à elle, a des ailes pointues, des courtes pattes, un bec triangulaire et court. Parmi les hirondelles, la plus commune et connue pour nous est l'hirondelle rustique, aussi nommée hirondelle cheminée. Elle a des reflets bleus sur le dos et son ventre est blanc. Également, un peu de rouge sur le front et la gorge. L'hirondelle de fenêtre est quant à elle blanche et noire. Leur lieu de vie, hangar, garage, étable, écurie, dans les campagnes cultivées, les villages, les fermes, on connaît très bien le nid d'hirondelle, accroché à une solive, fait d'une boue mêlée d'un peu de foin, d'herbe, de brindilles, le tout cimenté par la salive de l'oiseau, intérieur garni de plumes ou de crins de cheval et de vache. Quant au martinet, on l'a déjà dit, il ne s'oppose que très rarement. Et quand il fait son nid, c'est un vulgaire nid composé de brindilles de ci, de là. Pourquoi je vous parle de leur lieu de vie ? Eh bien tout simplement puisque les espèces, bien souvent, sont menacées puisque leur habitat est détruit ou rendu inaccessible. Alors, revenons à la liste rouge de l'UICN, qui, je le rappelle, est un indicateur privilégié pour suivre l'état de la biodiversité dans le monde. Et en France, nous avons une liste rouge également, et je vous propose de dresser la liste rouge des hirondelles et des martinets. Cette liste nous permet de connaître les animaux menacés, ceux qui ne le sont pas encore, mais à protéger. Pour vous donner une petite échelle, on sait déjà qu'une espèce de mammifère sur 4 est menacée, un oiseau sur 8, plus d'un amphibien sur 3 et près d'un tiers des espèces de conifères. Et oui, on parle aussi des variétés végétales menacées dans cette liste rouge. Juste avant de vous parler des espèces qui nous intéressent aujourd'hui, l'hirondelle et le martinet, je vous donne la définition des indicateurs, plutôt des catégories, de la liste rouge. Nous avons les disparus complètement, les espèces disparues. Nous avons les espèces en danger critique. Nous avons les espèces en danger. Nous avons les espèces vulnérables, les espèces quasi menacées. Les espèces qui sont encore dans la catégorie préoccupation mineure. Et malheureusement, les espèces pour lesquelles nous avons un manque de données. Donc, pour nos hirondelles, qui sont de l'ordre des passeriformes, nous avons l'hirondelle rousseline, Crecopis dorica, hirondelle rousseline, et l'espèce vulnérable qu'il faut protéger. Alors, elle est très semblable à l'hirondelle rustique, mais les filets de sa queue sont plus courts et dépourvus de taches blanches. Sa nuque, son croupion et le dessous sont roussâtres, sans bande pectorale. Ses cris sont plus secs que ceux de l'hirondelle rustique, et assez proches de ceux du moineau. Ça fait des pchieps.

Elle vit généralement dans des zones plutôt steppiques, accidentées, à climat chaud, niche sur les falaises, les ruines, sous les ponts ou à l'entrée des grottes, depuis le niveau de la mer jusqu'aux basses régions montagneuses. Les autres espèces d'hirondelles, l'hirondelle de fenêtre, Delichon urbicum, l'hirondelle rustique ou aussi appelée hirondelle de cheminée, Hirundo rustica, l'hirondelle de rocher, Ptionoprogne rupestris, l'hirondelle de rivage, Riparia riparia, l'hirondelle à front blanc, l'hirondelle paludicole, sont-elles classées LC, c'est-à-dire de préoccupation mineure, ce qui n'empêche pas de préserver leur habitat pour les préserver elles-mêmes. Quant au martinet, de l'ordre des apodiformes, le martinet noir, Apus apus, le martinet à ventre blanc, Apus melba, le martinet pâle, Apus pallidus, le martinet des maisons, sont classés LC également, c'est-à-dire toujours de préoccupation mineure. Pour les martinets, celui qui demande plus d'attention aujourd'hui est le martinet ramoneur, classé NT, c'est-à-dire quasi menacé. La catégorie en dessus étant espèce vulnérable. Toutes ces espèces martinets hirondelles font partie des oiseaux de notre quotidien. Toutes ces espèces nous entourent et nous pouvons participer à leur pérennisation en protégeant leur habitat et leur nourriture. On va s'arrêter là pour ce un pas devant l'autre. On va rester à l'écoute de tout ce qui nous entoure et on va s'écouter un petit morceau de musique. Vous aviez en fond la musique de Philippe Rombi, compositeur pour le film Une hirondelle a fait le printemps, et je vous propose un morceau qui est dans ce film, La valse au village de Jean Sablon. À très vite.

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1: Bonjour à tous. Un incident isolé. Le groupe People and Baby s'explique sur l'alcoolisation d'un enfant dans une micro-crèche de Plailly dans l'Oise. Les parents ont porté plainte après avoir récupéré leur enfant d'un an et demi avec plus de 2 grammes d'alcool dans le sang à la mi-mars. L'hôpital, ayant pris en charge la fillette, avait de son côté effectué un signalement. Le groupe People and Baby assure qu'aucun autre enfant n'est concerné. L'établissement est fermé jusqu'à nouvel ordre. Tous les tests sont négatifs. Le gouvernement confirme que les Français ayant été au contact de la patients touchés par l'antivirus n'ont pas pu transmettre la maladie à d'autres personnes avant d'être confinés. Ils restent à l'isolement à l'hôpital avec des tests tous les 3 jours jusqu'à la fin de la période d'incubation. La ministre de la Santé, Stéphanie Rist, précise qu'elle ne communiquera plus sur les résultats de leurs tests, sauf s'ils sont positifs. Pendant ce temps, 6 passagers du MV Ondius sont en route pour l'Australie. Ils ont décollé ce matin des Pays-Bas où ils étaient arrivés par le paquebot de croisière. Aucun d'entre eux ne présentait de symptômes et leurs tests se sont avérés négatifs. L'avion atterrira demain sur une base de l'armée de l'air. Les 6 passagers resteront au moins 3 semaines dans un centre de quarantaine. 221 nouvelles communes reconnues en état de catastrophe naturelle. Ça concerne des épisodes de sécheresse et des inondations en 2025 et début 2026. L'arrêté paru aujourd'hui au journal officiel va permettre aux habitants touchés de solliciter une prise en charge par leurs assurances. Au moins 4 morts après d'importantes frappes russes sur Kiev. La capitale ukrainienne a été visée la nuit dernière. Un nouveau corps a été découvert sous les décombres ce matin. Son identité est encore inconnue. 44 personnes ont également été blessées. Et puis la performance française à l'Eurovision dévoilée ce soir à l'occasion de la 2e demi-finale. Monroe va interpréter son titre « Regarde » avec la scénographie complète prévue pour la finale samedi. La candidate française est d'ores et déjà qualifiée puisque la France fait partie des plus gros financeurs de l'événement. 15 pays s'affrontent ce soir pour une place en finale. Bon après-midi à tous.
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6: Ça va, tout le monde va bien? Bon bah je suis ravi que vous soyez en forme. Non, je suis ravi d'être sur scène parce que c'est vrai que sur scène c'est l'un des derniers grands espaces de liberté vraiment. La télé, je suis à la télé toutes les semaines, mais c'est pas qu'on n'est pas libre, mais c'est qu'à cause d'internet on se prend des sauts de merde tout le temps sur la gueule. Et c'est un peu pénible. Je vous le dis voilà. Pour ceux qui savent pas, je suis à la télé toutes les semaines chez Thierry Ardisson et c'est très cool de bosser chez Ardisson. T'es libre. Et puis moi je fais des vannes sur les invités. Le panel des invités est très large. Ça va de Rachida Dati à Nabila. Voilà. Toutes les deux un point commun, qui sont toutes les deux arabes qui n'ont pas hésité à mettre des coups de couteau pour en arriver là. Et donc... Merci. Non mais, le truc c'est que... Non déjà, je ne vais pas faire de vanne sur Nabila, parce qu'elle a quand même écrit 2 livres. Et écrire 2 livres quand on n'a lu qu'un seul, c'est vachement bien. Mais par contre... Et Rachida Dati, elle est venue il y a pas longtemps dans l'émission. Tu sais, dans l'émission d'Ardisson, vous voyez comment c'est foutu. Tu sais, il y a toujours 3 invités. Ce soir-là, il y avait Stéphane Plaza, qui venait vendre un appart à Ardisson. Il y avait un humoriste qui s'appelle Bu Naimin, son surnom c'est chinois marrant. Et il y avait Rachida Dati. Et je suis à Bu Naimin, je fais Boon, ton surnom c'est chinois marrant. Et à titre personnel, je trouve ça un peu raciste. C'est comme si on disait, Rachida Dati, c'est l'arabe ambitieuse. Et il y a eu à peu près la même ambiance que ce soir. Et c'était pas évident pour moi, parce que je sais pas si vous avez vu Rachida Dati dernièrement à la télé ou à la... Donc du coup, pour moi, c'était pas évident de savoir quand elle était contente ou quand elle faisait la gueule. Et... Non, ça va, je lui fais une petite blague sur... Ça va. Non mais c'est marrant. Alors ça me fait toujours marrer. La chirurgie esthétique, c'est... T'en fais, mais faut pas qu'on en parle. C'est un peu comme ceux qui votent Front National. Tu veux que ça se voit, mais tu veux pas que ça se sache. Tu vois, il y a un truc un peu parti... Non mais... En plus, c'est toujours raté, la chirurgie esthétique. Je suis désolé, c'est... Non, mais c'est pour... Pardon, hein, excusez-moi, mais c'est pour... Et puis, mais on se demande toujours pourquoi. Moi, je vais vous le dire, pourquoi. On a tous vu des reportages sur la chirurgie esthétique, on est d'accord. Tu sais, sur Énergie 12, les mecs qui partent en Tunisie, qui se font... On a tous vu ces trucs-là. Tu la vois, cette image. T'as le chirurgien qui est dans son cabinet, t'as la meuf qui est à poil, et il prend un gros feutre avec le bout qui est gros comme mon pouce, et il fait, bon, alors voilà, on va faire ça, ça... Et ça, voilà, c'est bon, ça peut partir au bloc. Ben oui, ben non, t'as envie de dire, fais un petit plan, une échelle, prends un compas, une équerre, je sais pas. Évidemment que c'est raté, comme ça, voilà, parenthèse refermée. Non, mais cher Ardisson, c'est cool. Non, j'ai eu des petits soucis avec un invité, avec Robert Ménard. Je sais pas, voilà, c'est le maire d'extrême droite de Béziers. J'ai eu un petit souci, donc je lui ai fait ma chronique, ça lui a pas plu et il s'est barré. Et je vais pas refaire ma chronique, on s'en fout, voilà, il y a des replays pour ça. Si vous voulez, moi je peux vous raconter ce qui s'est passé après. Parce que ce qui se passe, cher Ardisson, ce que vous savez pas, c'est qu'à chaque fois, à la fin de l'émission, il y a des taxis qui attendent les invités pour les raccompagner chez eux. Sauf que lui, il est parti au bout de 5 minutes. Donc il n'y avait pas de taxi qui attendait Robert Ménard. Donc il est parti à pied. Et ce que vous savez pas, c'est que l'émission de Thierry Ardisson, on l'enregistre à la Plaine Saint-Denis. Robert Ménard, maire d'extrême droite, est parti gambader à pied dans les rues de Saint-Denis. Je pense que à ce moment-là, l'équivalent, c'est un sachet de riz à Koh-Lanta. C'est obligé. Je l'imagine sortir du studio. Putain, il m'a cassé les couilles, ce con. Peut-être appeler un Uber, moi, parce que là, je vais pas... 3 minutes. Comment il s'appelle, le chauffeur? Karim. Non, annulé. C'est évident. Non, mais on a tout type d'invités. Vers la fin d'émission, il y a toujours des mêmes profils d'invités qui viennent. C'est des gens qui sont un peu différents, qui ont des expériences de vie un peu. C'est des tarés. Voilà, il y a des tarés qui viennent. Non, mais si, c'est vrai. On a reçu il y a pas longtemps la championne du monde de gangbang. Je suis bon. J'ai appris des trucs. Le record est à 136. Et on appelle le four à pizza. On a reçu un aveugle qui a fait le tour du monde. Pourquoi faire ? Franchement, il aurait fait le tour du périph', il aurait économisé de l'argent. Non, mais il faut. Il y a un moment, il faut dire les gens. Et là, il y a quelques temps, on a reçu la femme à barbe. C'est une vraie femme qui a un problème d'hormones. C'est pas un travelot, un trans, non, c'est une vraie femme qui a un problème d'hormones. Et du coup, voilà, elle a une grosse barbe. Et là, je me suis dit, putain, est-ce qu'il y a des limites à. Et non, parce que moi, je l'avais en face de moi. Je me suis dit, oh putain. T'sais. Puis je regarde les autres invités à ce moment-là. Je fais, putain, il y a les chevaliers du fiel aussi. Je me dis, bon, voilà, il manque plus que Mimi Mathy, on est au plus grand cabaret du monde. Là, il y a un moment, c'est. Non mais c'est vrai, c'est. Non mais c'est. S'il y a beaucoup de gilets jaunes là en ce moment qui viennent dans l'émission, c'est. Qui est une noble cause, hein. Attention, je suis pas en train de remettre en cause les gilets jaunes, mais je me suis retrouvé sans faire exprès dans une manif de gilets jaunes, c'est pour ça que je vous en parle. C'était un samedi, ben oui, parce que c'est. C'est que le. On est le seul pays qui fait grève, mais que le week-end. Et d'ailleurs, là, c'est l'acte 19, hein, c'est 19, voilà, c'est toutes les semaines, 19 semaines. C'est plus long que Koh-Lanta, voilà, donc il y a un moment, est-ce qu'on passerait pas directement à l'épreuve des poteaux, comme ça on règle ça rapidement. Et je me suis retrouvé en pleine manif, acte 3 ou 4, scène 2, page 35. Et le truc, c'est que je me retrouve dans une rue, dans le 3e, et je suis ah putain, merde et tout, faut que je me barre vite de là. Et ça loupe pas, il y a un mec qui fait hey, Ardisson ! Ardisson ! Hey, Ardisson ! Je fais bon, donc il m'a pris pour tirer Ardisson. Et en même temps, je lui jette pas la pierre, hein, quand t'as qu'un œil, tu vois moins bien. Et donc à ce moment-là, je. Oui, mais... Et le truc, il me fait hey, si tu vois Hanouna, dis-lui, je veux bien dans tes PMP être autour de la table et tout. Je fais oh, putain, mais. Enfin, qu'est-ce qu'il s'est dit à ce moment-là? Il s'est dit que j'allais appeler Hanouna. Je fais ouais, Cyril, écoute, j'ai une petite pépite en face de moi. Ah, tu peux virer Jean-Michel Maire, parce qu'à mon avis, des blagues de cul, il en a deux, trois. Lui, c'est. Ah non, mais il y a que des polémiques comme ça tout le temps. Là. Il y a quoi? Il y a 15 jours, 3 semaines, il y a eu une polémique sur le hijab chez Decathlon. Je sais pas si vous avez entendu parler de ce truc-là. Le hijab, c'est le voile islamique. Et Decathlon, ils se sont dit, nous, on a envie d'aider les femmes. Bon, si on peut faire un petit billet, il y a moyen. Non, mais ils se sont dit, on va faire un hijab de sport. Et c'est très bien. Et ça aurait dû s'arrêter là. Eh ben non, t'as des connards de politique qui à chaque fois refoutent de l'huile sur le feu, qui gueulent au scandale, machin. Alors t'as Nicolas Dupont-Aignan, je sais pas si vous connaissez ce monsieur qui est le génie parmi les génies. Alors vraiment, je l'ai vu dans C'est à vous, je vous jure c'est vrai, il a dit oui mais si on laisse faire ça, après ça sera quoi? Alors, a priori elle va aller courir, je te jure que c'est juste le... Non mais... Mais c'est fou d'être bête comme ça, d'être bête. Qu'est-ce que tu veux être choqué et quoi avec. Bah après, peut-être que c'est de la faute de

0: avant les fêtes de fin d'année. Les dindes ont toute la gorge nouée. Elles se posent la même question, y aura-t-il de la neige à Noël ?
1: À l'instant, c'était Wally. C'était la chanson courte.
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0: 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Salut à tous, salut Ludo.
1: Salut Patoche et bonjour à tous.
0: Prêt à commenter avec moi les films en sortie nationale ce mercredi 13 mai?
1: I'm ready.
0: C'est Cannes, et bien le film qu'on va vous présenter, et bien c'est pas le 13 mai, c'est le 14, forcément.
1: C'est incroyable.
0: Il est présenté en compétition, ça s'appelle Histoire parallèle de Asghar Farhadi.
1: Avec une super distribution.
0: Ah bah oui, Isabelle Huppert,
1: oui.
0: Virginie Efira,
1: ouais.
0: Pierre Niney. Vincent Cassel, Adam Bessa, India Air et la participation de Catherine Deneuve.
1: Je peux te dire un peu.
0: Un beau casting, il a toutes ses chances pour la compétition. En tout cas, on va en savoir plus sur ce film avec le petit résumé. Je t'écoute.
1: En quête d'inspiration pour son nouveau roman, Sylvie espionne ses voisins d'en face. Quand elle engage le jeune Adam pour l'aider dans son quotidien, elle ignore que celui-ci va bouleverser sa vie et son travail jusqu'à ce que la fiction qu'elle avait imaginée dépasse leur réalité à tous.
0: Eh ben, ouais. Avec ça, on n'est pas
1: avancé. On n'a plus qu'à écouter. Hein.
0: On écoute la bande-annonce.
2: L'autre jour, je l'ai revue. La ressemblance de cette femme avec ma mère est peut-être un hasard. Mais le fait qu'elle travaille dans l'appartement de l'autre côté de la rue n'est pas qu'une simple coïncidence.
3: Comment tu fais pour écrire ces histoires? Comment tu les inventes?
2: Pourquoi tu veux savoir?

0: Adam, on chantait. Pourquoi t'as fait ça?
1: Je voulais la connaître.
2: Mais ça devient chaud, là.
3: Arrête de tout mélanger. Je suis pas la fille de son histoire.
4: Ça n'a rien à voir avec nous, ces conneries.
5: Bah parce que ça n'a rien à voir avec vous, pourquoi vous êtes si énervé?
6: Les gens se comportent plus comme ça aujourd'hui.
7: Ah oui, se comportent comment?

0: Histoire parallèle, c'est dans toutes vos salles à partir de ce jeudi 14 mai.
1: Oui.
0: Voilà.
1: Mmh.
0: Ben oui,
1: toi aussi. Ben on est d'accord alors. Ben,
0: un peu compliqué.
1: Oui.
0: Enfin, si, on comprend que tout le monde s'intéresse à savoir comment Isabelle Huppert écrit ses romans. Si elle part d'une base vraie, si c'est inventé, si c'est de la fiction, si c'est des histoires vraies.
1: Ça, on est d'accord.
0: Et là, eh bien, tout le monde lui pose la question. Elle dit, mais non, c'est mon imagination, etc.
1: Voyons.
0: Et puis, il apparaît qu'effectivement, si on regarde bien, ça se croise un peu. Elle observe une jeune femme aussi qui l'inspire pour son roman.
1: Mmh.
0: Et voilà, c'est un peu... quel est le secret de ses romans et comment les personnages autour d'elle vont s'y intéresser ou pas d'ailleurs.
1: Oui, et comment ils vont se croiser et comment ils vont interagir par rapport à ce qu'elle va sortir dans son roman, quoi. Parce que bien sûr, ils vont tous s'identifier et quand ils vont se croiser, eh bien, ils auront des questions à se poser mutuellement, ou en tout cas des réactions. Et donc, elle va être au centre de tout ça, c'est ce que je comprends. Le seul petit bémol que je dirais, c'est que je trouve que la bande-annonce, elle est un peu décousue, voilà.
0: On a du mal à s'attacher au personnage.
1: Voilà, ouais, donc ouais. On ne sait pas, voilà. Alors, volontaire, pas volontaire, ça c'est à voir, on ira voir le film. Mais c'est pas une bande-annonce qui te dit, là j'ai vraiment envie d'y aller, quoi. Mm. Tu sais, bon, avec Isabelle Huppert, tu sais très bien qu'elle a fait des films un peu particuliers quand même. Hein.
0: Bah, elle fait des bons films.
1: Oui, elle fait des bons films, hein, mais il n'y a pas de problème.
0: C'est toujours, non,
1: mais c'est son univers. Hein,
0: c'est toujours donc... des films à ambiance,
1: ouais, exactement. Donc là, on est dedans.
0: Et puis, bon, c'est vrai qu'il y a une règle qui est souvent vérifiée dans les auteurs de romans, c'est que quand tu décris des personnages proches de toi ou qui ressemblent à des personnages, l'autre il dit « mais je suis pas comme ça !» etc.
1: Exactement.
0: Et c'est un déni parce qu'on n'a pas le recul ou le miroir. Il dit « mais c'est pas vous !» Mais pourtant, c'est quand même inspiré de...
1: Ouais,
0: et
1: ouais.
0: Donc, il y a des gens qui aussi peuvent le prendre mal de cette façon-là. Donc, voilà, intéressant en tout cas. On va voir quel score il va faire sur le Festival de Cannes.
1: Ouais, juste une petite précision, mon cher Patoche, c'est que c'est m'a indiqué comme un drame. Alors,
0: Oui, mais bon, tous les films. Un film, un roman, c'est un drame, c'est un film dramatique, c'est inventé, c'est un drame.
1: Bon,
0: ça veut dire.
1: Je te fais confiance.
0: Drama, ça veut dire c'est général.
1: Oui.
0: C'est pas forcément malheureux.
1: Oui.
0: Hein. Ça n'a rien à voir.
1: Bon.
0: Le deuxième film, c'est une comédie dramatique.
1: Ah, bah tu vois.
0: On rigole quand même, ça veut dire. Élise sous emprise de Marie Raymond. Avec Marie Raymond, elle a bien le droit de jouer dans ses films, elle a raison.
1: Ah oui.
0: José Garcia, Gustave Kervern, et bien il a un deuxième film cette semaine. Olivia Coy et Yannick Chouara, le petit pitch.
1: Rien ne va plus dans la vie d'Élise. Engluée dans une relation toxique avec Léopold, elle se retrouve propulsée à la tête d'une troupe de théâtre suite à la mort soudaine du metteur en scène dont elle était l'assistante. Submergée par des crises de panique, Élise vacille. Mais peut-être est-ce dans cette confusion qu'elle parviendra à se libérer de ses emprises et à reprendre le contrôle de sa propre vie.
0: Ah, telle est la question. On écoute la bande-annonce pour se faire une petite idée de ce qui la panique. On en voit.
2: J'aimerais bien qu'on s'en aille comme ça, 3 jours, tous les deux.
3: Merci.
4: Jamais une complicité pareille avec personne.
5: Mais heureusement qu'on vit pas ensemble. Heureusement, j'aurai toujours des femmes autour de moi. Je suis comme ça.
6: Ouais, ça se voit, la toile, tu me dis. Hein.
3: Ouais, ouais.
6: Pareil.
3: Bah ouais.
6: Sois sûr.
3: Non, mais oui, quoi.
7: Tout se passe bien. Les répétitions.
3: Non, là, j'ai l'impression qu'on est bientôt prêt. Alors oui, c'est donc le.
8: Ça va mieux, toi.
3: J'arrive pas à respirer.
5: Si tu peux pas le vivre, c'est pas grave.
7: Élise,
5: on arrête.
7: Élise.
3: Ce qui déclenche la première crise de panique, c'est quoi?
9: Certaines peurs peuvent tout à fait se développer à partir de situations relationnelles répétitivement anxiogènes.
8: Tout d'un coup, ça démarre, et là, je sens le truc monter.
3: C'est fort ce que vous m'avez donné, non? J'ai l'impression qu'il y a les dossiers qui avancent.
10: Cette tétanie peut être provoquée par une peur soudaine, un stress.
3: C'est à vous, les chefs. Essayez de la rassurer.
11: Vu l'état du monde, je vois pas bien ce qui pourrait la rassurer, hein.
12: C'est pas
11: si simple hein, de comprendre ce pourquoi on est réellement fait.
9: Il faut replonger dans l'arène, fatiguer la peur.
0: Élise sous emprise. C'est dans toutes vos salles ce mercredi 13 mai. Bon, une jeune femme qui, forcément, est manipulée un peu par l'amour qu'elle porte pour un homme qui, en fait, il a plusieurs femmes, hein, il se fiche un peu d'elle quand même, la plupart du temps. Il dit, moi j'ai l'habitude d'être entouré des femmes, etc. Elle, ça la choque. Et puis, il y a cette pression aussi dans le milieu du théâtre quand elle prend la place du metteur en scène. Et là, elle panique, elle a des crises d'angoisse, elle s'évanouit. Et là, comment elle va faire pour surmonter tout ça? Ça peut arriver, effectivement, de se sentir submergé, et là ça va être une sorte d'apprentissage avec des clubs, des rencontres, des cercles anonymes pour pouvoir surmonter tout ça. Donc intéressant en tout cas.
1: Intéressant, oui, intéressant. Alors, moi j'ai pas été emballé, hein. Je trouve qu'il doit y avoir des longueurs à mon avis dans ce film.
0: Un peu de longueur, oui, ouais. Parce que c'est un peu redondant, ouais. la façon dont on cherche à se soigner.
1: Ouais, exactement. Donc si tu veux, ça m'aspire pas énormément, puisque ça, ceci étant dit, le jeu d'acteur est là, hein, y a pas de problème, parce que jeu des longueurs, c'est pas facile. Mais c'est pas le film que j'attendrai le retour pour honnêtement pour dire oui j'y vais ou pas. Un film ambiance aussi, ça.
0: Bah évidemment, mais puis un film, on dirait une histoire personnelle, et je pense que ça peut aussi répondre à certaines personnes qui vivent aussi ce genre d'angoisse, et comment on peut éventuellement les surmonter, voilà. En tout cas, faut
1: c'est un film thérapeutique.
0: Oui, tout à fait, voilà. Et bien voilà pour les deux films qu'on devait vous présenter, Histoire parallèle et Élise sous emprise. Faites-vous votre avis, allez au cinéma, puis n'hésitez pas à nous contacter sur contact@ornithorynque.net pour nous donner votre avis. Merci Ludo.
1: Merci Patoche.
0: Salut.

0: ou de prise de tête, c'est l'heure du café. Je dirais même plus, du philo-café. Allez, philo-café. Dans l'immensité de l'espace et du temps de l'univers, l'homme est semblable à une poussière qu'emporte le vent ou à un infime éclat de lumière. Mais ce qui fait qu'il ne lui cède en rien est la perfection de sa bonté foncière et la noblesse de son effort moral. Tengzhen, extrait de « Écrit d'un sage encore inconnu ».
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5: Bonsoir, et bien voici le jeu de la vie. Comme chaque jour, un candidat va venir nous prouver que tout est possible, que tout est toujours réalisable dans la vie. Ce soir, nous accueillons Robert, on l'applaudit. Bonsoir Robert.
6: Oh là là, je vais d'abord enlever le veston parce que je transpire gras. Oh là là là là, qu'est-ce qu'on transpire gras.
5: Allez-y Robert.
6: Ah ça y est, maintenant me v'là mieux, je suis mieux à mon aise.
5: C'est bien.
6: Ah j'étais pas bien à mon aise, ça y est, maintenant me v'là bien à mon aise.
5: Très bien.
6: On n'est pas bien quand on n'est pas bien à son aise.
5: C'est sûr Robert.
6: Alors que maintenant me v'là bien à mon aise.
5: Ah il est bien celui-là.
6: Ah oui, je suis bien à mon aise. On n'est pas bien quand on est mal à son aise.
5: Mais oui.
6: Alors que là, maintenant, me v'là mieux, mieux à mon aise.
5: Voilà, c'est sûr. Robert, pourquoi êtes-vous là?
6: Eh bien, ce soir, je vais essayer de séduire la femme de ma vie. Tout est réalisable, parce que j'y crois, c'est le jeu de la vie.
5: Bien, alors, pour nos téléspectateurs, je vais récapituler l'histoire de Robert. Robert est amoureux de Jocelyne, qu'il a rencontrée il y a 8 ans et demi.
6: C'est exact.
5: Depuis 8 ans et demi, il lui a envoyé 112 lettres d'amour.
6: C'est exact.
5: Il a dîné 43 fois avec elle au restaurant.
6: C'est exact.
5: Il a toujours essuyé un refus en fin de soirée.
6: Sans problème. Mais j'y crois, tout est possible, tout est réalisable, c'est le jeu de la vie.
5: Les dernières fois que vous l'avez invité, elle vous a même giflé en public, je crois.
6: Oui, elle m'a même traité de minable. Mais j'y crois, tout est possible, tout est réalisable, c'est le jeu de la vie.
5: Bien, alors ce soir, devant nous, Robert va téléphoner une nouvelle fois à Jocelyne pour tenter de la séduire. Vous êtes prêt, Robert?
6: Je suis prêt, j'y crois, tout est possible, tout est réalisable, c'est le jeu de la vie.
5: Robert, vous allez maintenant nous lire le texte que vous vous engagez à dire à Jocelyne au téléphone. Allez-y, Robert, lisez votre texte.
6: Allô? Ben c'est au téléphone. Jocelyne, c'est moi, Robert. Je t'aime. Tu es la femme de ma vie. Je veux t'épouser.
5: Bravo, c'est bien choisi. On applaudit Robert! Robert, je vous rappelle que vous vous engagez à lire ce texte en entier, car sinon vous perdriez tout, même le lot de consolation, qui est ce soir un magnétoscope pour deux personnes avec les tasses et les cuillères assorties. Robert, vous allez maintenant énoncer le numéro de téléphone de Jocelyne. Je suppose que vous le connaissez par cœur. Allez-y.
6: Le 40.
5: Oui.
6: Le 52.
5: Oui.
6: Le 43.
5: Oui.
6: Le 24.
5: C'est bien ça. On applaudit, Robert. Robert, vous êtes prêt?
6: Je suis prêt, j'y crois. Tout est possible, tout est réalisable. C'est le jeu de la vie.
5: Attention, le jeu de la vie, c'est parti. Nous composons le numéro de téléphone de Jocelyne. Attention. Ça sonne. Ça ressonne.
7: Allô?
6: Allô, Jocelyne?
7: Oui, c'est moi.
6: C'est moi, Robert. Tu m'entends?
8: Oui, je t'entends, Minus. T'as pas fini d'emmerder Jocelyne?
6: Ben, c'est plus la même voix.
5: Continuez, Robert.
6: Ah non, c'est plus la même voix.
5: Vous vous êtes engagé à dire le texte en entier. Sinon, vous perdez le magnétoscope.
6: Allô?
8: Les potes et moi, on va venir te casser la gueule. Qu'est-ce que t'as à répondre à ça?
6: Je t'aime, tu es la femme de ma vie. Je veux t'épouser. Mais c'est plus la même voix.
5: Eh non, et apparemment c'est encore loupé, Robert. C'était peut-être prévisible, non tout de même?
6: Oui, mais tout n'est pas possible, tout n'est pas réalisable. C'est le jeu de la vie.
5: Robert, vous emportez tout de même le magnétoscope, car vous avez réussi à placer votre texte en entier. Ah, je crois qu'on vous cherche. Eh oui, Robert va certainement se faire casser la gueule maintenant. Mais ce n'est pas notre affaire, car nous n'avons pas à nous immiscer dans sa vie privée. C'était le jeu de la vie. Bonsoir, on applaudit Robert.

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4: Bonsoir, merci, bonsoir Bruxelles, vous allez bien? Oh là là, quel bonheur. Merci. Monsieur Lizorek, la scène est à toi.
5: Voilà, alors évidemment, je suis responsable de monter un petit peu le niveau intellectuel de cette soirée. Je vous cache pas que c'est pas un effort énorme. Alors, pour vous faire plaisir, Bruxelles, j'ai préparé un sketch sur les primitifs flamands. Et comme vous le savez tous, ce sont des peintres actifs dans les anciens Pays-Bas méridionaux au 15e et 16e siècle, dans des villes comme Bruges, Gand, Anvers, qui bénéficiaient à l'époque d'une importante prospérité économique.
6: Qu'est-ce que tu fais?
5: J'ai fait mon sketch.
6: Ah, mais alors, bah, attends, parce que peut-être, je sais pas, j'ai pas dû me... Mais c'est un gala d'humour, hein.
5: On va s'en payer une tranche, hein, parce que... Ah, j'ai du très très lourd, t'inquiète pas.
6: On va quoi?
5: On va rire, quoi.
6: Ah, d'accord.
5: Ok.
6: Parce que, alors, juste pour remettre... tu sais que c'est une soirée duo, tu dois faire un duo avec quelqu'un, hein.
5: Oui.
6: Et avec...
5: Elle fait un duo avec la culture. Et on est... Et on n'est pas nombreux ce soir à le faire. Alors...
6: Mais alors, comme tu sais, en fait, c'est un gala qui est diffusé sur C8. Il y a un thème, et le thème, c'est l'ambition. Il faut que tu restes dans le thème.
5: Hein. Alors ça, c'est pas une énorme ambition que de parler des primitifs flamands sur C8.
4: Ils ont très envie. Ils sont bouillants.
6: Hein. Ouais, je vois.
4: C'est la chaîne d'Hanouna. Il va se la regarder, il va prendre une claque.
6: Pas le primitif, il l'aura, mais...
5: Bon, moi, j'aime bien cultiver les gens, c'est mon truc, désolé.
6: Mais pourquoi tu veux les cultiver? Ils sont bien comme ça, bêtes. Tu vois, regarde, tu vois ce qui va se passer. Tu vas leur donner des informations, ils vont se mettre à réfléchir, ils vont donner leur avis, ils vont poser des questions, c'est ça que tu veux, Alex?
5: Oui, ben, je répondrai à toutes les questions, bien entendu. Moi, j'aime parler au petit peuple, c'est mon défaut, mais c'est comme ça.
6: C'est un gala d'humour, tu vas pas nous faire 8 minutes sur l'art primitif flamand, Alex.
5: Non, 8 minutes, non, 40-45, parce que sinon, je vais être obligé de simplifier toute la partie iconographique, et ça va faire polémique. Laisse-moi te dire, alors, bad buzz, comme vous dites les jeunes, parce que je vois déjà évidemment les spécialistes qui vont me dire, oui, mais Alex, tu confonds toute la partie sémiologique et la partie ontologique, et ça, ça je voudrais pas, il y aura méprise, dat will ik niet. Hein?
6: C'est du flamand. Bon. Alors, imaginons qu'après visionnage de cette soirée, on s'aperçoive que finalement, ton sketch, on voudrait plutôt le diffuser un dimanche soir sur Arte. Est-ce que tu aurais pour ce soir quelque chose de plus accessible, tu vois, à proposer aux gens? Même aux gens qui n'y connaissent rien à la peinture, tu vois, un truc un peu plus...
5: Plus populaire, quoi.
6: Oui, voilà.
5: Ouais, non, je me rends compte aussi maintenant. C'est vrai que j'ai vu le début et tout. Alors, coup de bol, j'ai un excellent sketch sur l'hyperréalisme comme rupture avec l'expressionnisme abstrait en Roumanie. Et ça, c'est basique, ça, tu vois.
6: Allez, l'art primitif flamand.
5: Ah, je savais que ça allait l'intéresser. On commence par Pierre Bruegel, qui est un des plus célèbres avec ce tableau magnifique qui est les proverbes. Chaque petite partie du tableau, en fait, c'est un proverbe flamand.
6: D'accord.
5: Il y en a entre 88 et 122.
6: Voilà. Alors,
5: ça, tout le monde n'est pas d'accord sur le nombre, déjà. C'est fou. Ici, par exemple, celui-là, moi, je l'aime beaucoup, c'est l'expression « porter la lumière du jour dans un panier ». Hein ? Attends, ça va aller crescendo. Hein,
6: voilà. Parce que... Tu vas pas nous faire les 88, hein ?
5: T'inquiète. La suivante, qui est ici, que j'aime beaucoup, « combler le puits quand le veau est déjà noyé ».
6: Ah oui.
5: Voilà. Qui va dire, voilà, réagir trop tard. Ouais. Tu vois.
6: C'est pas des expressions qu'on cartonnait, hein ?
5: Et ma petite préférée, qui est ici tout dans le coin, ramasser l'œuf de la poule plutôt que celui de l'oie, qui veut dire faire un mauvais choix.
6: Voilà. Du coup, par exemple, là, les gens qui sont là ce soir, qui regardent ton sketch, ils peuvent se dire, oh là là, Alex Vizorek, il a ramassé l'œuf de la poule plutôt que celui de l'oie.
5: Tu te passionnes à une vitesse. Allez, prenons un autre tableau, toujours, voilà, de Bruegel, La Moisson. Alors, La Moisson, tableau qu'on aurait pu appeler, il y en a trois qui bossent et cinq qui foutent rien. Et nous, les Belges, on le sait très bien, ici, c'est plutôt les Flamands, et là, c'est plutôt les Wallons. Et c'est important de remarquer que Bruegel, c'est quelqu'un qui peint les vrais gens, il ne peint pas les rois, il ne peint pas les saints, ce que faisaient habituellement les peintres de son époque, à l'instar d'un Brodel en histoire.
6: Allez, tableau suivant. Ah, oh là, ah,
5: ah. Ah, qu'est-ce que tu remarques immédiatement dans ce tableau?
6: Bah que les Belges étaient déjà moches au 15e siècle, hein.
5: Ne l'écoutez pas. On remarque la finesse du trait, le travail de Bruegel. Vous voyez comme cette bouche est bien faite ici.
6: On est d'accord qu'elle n'a que deux dents, la dame, hein.
5: C'est énorme pour l'époque. Allez, tableau suivant. Alors ça, c'est un tube, l'agneau mystique de Van Eyck. Alors là,
6: c'est pas un tube, enfin. Le mec a pas un barbecue, je t'en supplie. Non, allez, Alex, sans déconner, change de peintre.
5: Et la spécialité de Van Eyck, c'était les vierges.
6: Bon, je l'ai peut-être jugé trop vite, montre-nous d'autres œuvres.
5: On l'est. Ah, voilà, magnifique. La Vierge au chanoine Van der Paal, une mère qui tend son enfant nu à un homme d'église, l'occasion de découvrir la justesse de la mise en scène de Van Eyck. Et l'occasion pour toi, Jérémy, de nous faire une excellente vanne pédophile dont tu as le secret.
6: Non. Pas faire de vanne pédophile, c'est hyper déjà vu. On est en Belgique, c'est hyper cliché de faire des vannes. C'est ce que je suis en train de dire, c'est cliché. Je ne ferai plus de vanne pédophile en Belgique, c'est déjà vu mille fois.
5: Tu dis ça parce qu'il y en a plein dans le spectacle qui vont...
6: Il n'y a que ça. Enfin... Allez, on poursuit.
5: Je connais un petit peu ton œuvre aussi. Allez, une autre vierge. Oh là là, la Vierge à l'enfant dans le paysage, avec ici aussi Benjamin Griveaux.
6: Benjamin Griveaux.
5: Il y a un paon qui montre sa queue.
6: Je l'aime bien.
5: Ça. Bon, mais... Allez, passons peut-être au tableau le plus célèbre, vous allez tous le reconnaître de l'époque. Ah, les époux Gandolfi.
0: Excuse-moi, mais on dirait que tu t'emmerdes.
6: Non, mais c'est parce que je m'emmerde pas, mais tiens, je vois l'épaisseur des trucs qui restent après. Il y en a 200, c'est pas. Non, mais c'est bon, enfin, là, ça redevient chiant, qu'est-ce que c'est que ça? On dirait Poutine qui est déguisé en Amélie Nothomb. Et là, c'est quoi? Qu'est-ce que c'est que ce truc? On dirait un veau malade qui a mis bas dans les rideaux, c'est dégueulasse. Bon, allez. Non, mais je sais pas, écoute, ça marche pas, dégage ce truc.
0: Tu respectes pas mon univers.
6: Mais c'est pas un univers, c'est pas ça, Alex.
5: Je me rends compte de ce que tu veux.
6: C'est pas assez, tu
5: vois. Ouais, c'est pas assez trash, c'est pas assez vulgaire. J'ai pas encore 10 bits, c'est ça le problème. Mais il y a pas de problème, mon gars. Moi, je vais te le mettre, ton univers. Allez, on passe à Jérôme Bosch, voilà. Il y a que des gens à poil qui s'enculent. T'es content? Non, alors attendez, ça va aller très très vite. Regarde, c'est beau, hein, regarde. Ici, hop, il y a un petit détail. Peut-être il t'aura échappé. On va avancer. Regarde-moi ça. Oh, il y a deux mecs dans une moule. Oh, le premier gang bang. Génial. C'est bon, ça, on est dans le thème. Hein, c'est ton univers. C'est pas grave, on n'a pas fini. On va aller un peu plus vite, vous allez voir, vous allez éclater. Alors là, on va rien apprendre, mais qu'est-ce qu'on va rigoler, hein. Ici, un beau tunnel de lumière, des anges. Mais c'est le trou de balle de Dieu.
6: C'est bon.
5: Non, c'est pas bon. J'ai pas fini. On va continuer. Regarde ce tableau magnifique de Petrus Christus. Qu'est-ce que tu vas dire? Ah, c'est l'évêque de Molenbeek. Excellent. Mais il en a plein des vannes djihadistes. Hein. Après Daesh, c'est lui qui a le plus rentabilisé le djihad. Hein. Vous dire une bonne chose, on va terminer. Attention, tu vas pas être déçu. Ouais. Le meilleur pour la fin. Voilà. On passe à Rubens. Il y a un type énorme qui picole. Il y a deux gamins autour qui s'astiquent. Je pense qu'avec ton univers, tu peux faire un sketch formidable. Merci. Moi, je retourne sur France Culture.

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4: N'avance pas ou je fais exploser ta sœur. Ne bougez pas, ne bougez pas, je vais essayer de le raisonner. Blanca, je suis le commissaire Léon. Je suis commissaire psychologique. Je vais essayer de vous raisonner, je fais des études. Allez, laissez sortir les chaises. Libérez les vieilles chaises et le petit tabouret de cuisine. Jamais. Si vous tentez quoi que ce soit, je m'assois dessus et je les étouffe une à une. Mais il y a pire encore dans l'horreur. On peut toujours trouver pire. Je t'aurais prévenu. Si tu fais un pas de plus, je termine le restant de pâté.
5: Non, je t'en supplie, pas le restant de pâté, pas le restant de pâté. Tu t'attaquerais pas à un restant de pâté sans défense.
4: Et alors? C'est justement parce qu'il est sans défense que je vais l'attaquer, je suis pas fou, moi.
5: Non, non, je t'en supplie, pas le restant de pâté, pas le petit bout de pâté. Il est innocent, il est innocent.
4: Et alors? Il va te payer pour les millions de porcs, de veaux, de vaches, de cochons. Confinés en pâté, jambon, saucisson, rillettes, cornichons.
5: Non, non, je t'en supplie, pas le petit bout de pâté. Laisse-lui sa chance, laisse-lui sa chance.
4: Et aux autres, on leur a laissé leur sort.

0: cornichon. Pose-le doucement sur la table. Douce. Douce. Le cornichon aussi. Voilà. Maintenant recule. Recule. T'approches pas de la fenêtre.
1: C'est encore Blancard.
0: Oh, quelle tête de lard.
2: Blancard. Je suis le commissaire Léon. Vous me connaissez? Je suis commissaire psychologique. Vous vous souvenez de moi? J'étais avec vous sur le coup des 16. Allez, laissez sortir votre femme avec le restant de pâté.
0: Jamais. Si vous tentez quoi que ce soit, je vais exploser le cornichon.
2: Vous êtes cerné, Blancard. Tout le quartier est bouclé par un cordon de chipolata. Rendez-vous.
0: Jamais. Plutôt cravé.
2: Vous vous êtes fourré dans un sac à pétrole, Blancard. Il est encore temps d'en sortir. Allez, rendez-vous sans violence. Sortez avec le cornichon sur la tête.
0: J'exige la présence d'un avocat vinaigrette. Je veux discuter avec le procureur de la charcuterie.
2: Vous en parlez trop, Blancard. Il faut le neutraliser. Il faut le neutraliser.
0: Allez, brigadier, briefing. Briefing, briefing. Arrêtez de picoler. Préparez-vous à passer l'attaque. À mon commandement, envoyez-lui des tartines de pain lacrymogène dans la gueule. Et avancez en rang serré.
2: À mon commandement, feu à volonté, pain nourri.
0: Oh merde, laisse-moi faire la photo, merde, bonjour, d'accord,

0: Salut. De Laurent Louis, c'est tout de suite et maintenant.
1: De Laurent Louis se retourne une nouvelle fois sur l'année 1969. 69, année érotique, tu parles. Le général Franco désigne le prince Don Juan Carlos de Bourbon comme son successeur. Golda Meir est premier ministre en Israël. De Gaulle démissionne. En Ulster, catholiques et protestants se chicorent. Chaban Delmas accuse des dirigeants syndicaux communistes français de vouloir renverser le pouvoir. Ouh, les vilains! Tout ça, c'est sexy, non? Enfin, il reste le rock. Ce disque est l'album ultime. Aucun défaut à aucun niveau. Celui-là va défier le temps. C'est ainsi que l'International Times juge In the Court of the Crimson King, premier album de King Crimson. King Crimson, groupe britannique de rock progressif, est fondé en 1969 par Robert Fripp et est considéré comme l'un des plus emblématiques du genre. Robert Fripp est un guitariste hors pair, inspiré du jazz et de l'avant-garde. Ian MacDonald est un compositeur multi-instrumentiste d'exception. Il pratique entre autres les claviers Mellotron et les instruments avant. Michael Giles est un batteur au jeu dru et concentré. Et Greg Lake, un bassiste au jeu fin et mélodieux, doublé d'un chanteur d'une rare envergure. Le poète et parolier Peter Sinfield signe les textes torturés qui collent au malaise entraîné dans cette musique tourmentée et envoûtante. Depuis l'illustration de sa pochette à ses paroles inquiétantes, In the Court of the Crimson King est un album consistant. La pochette terrifiante reprend un tableau en gros plan d'un visage aux yeux écarquillés, apeuré et criant, dont on voit nettement la luette obscène et à l'oreille démultipliée, le tout dans des tons rouges tirant vers le bleu. L'image est censée représenter The Schizoid Man de la chanson. Musicalement, c'est un hymne mémorable et précurseur. Robert Fripp et ses acolytes y développent leur inventivité et des structures imaginaires en mêlant rock, musique contemporaine et jazz. La palette musicale a une étendue infinie. On passe de la puissance inouïe des riffs agressifs de 21st Century Schizoid Man à la voix déformée et effrayante qui annonce les procédés du heavy metal, aux délicates mélodies de flûte et mellotron du médiéval et quasi mini-opéra The Court of the Crimson King. Sur cette dernière composition, les musiciens s'y sont donnés à fond en mêlant arabesque folk, roulement de tambour grandiloquent et flûte baroque. On fait un détour par Épitaphe, balade à la résignation magnifique, où la voix plaintive de Lake est soutenue par une riche gamme de sons et le folklore pastoral de I Talk to the Wind. Hormis Moonshine, les quatre autres morceaux de l'album exploitent des mélodies, des sonorités et des textes très diversifiés. Chaque morceau est une fine miniature à la personnalité musicale bien marquée, dont la plupart des mélodies marient accessibilité, originalité et grâce. On retrouve dans chaque composition des programmes avec leurs ruptures et des séquences intermédiaires marquées. Cette structure conjuguée à l'usage du mellotron embarque l'auditeur dans de longues plages de rêverie. Moonchild, quant à lui, est une chanson d'amour pastorale et sinistre. Cette plage s'étire de manière épique grâce à un interlude jazz improvisé qui occupe les trois quarts de ses 12 minutes. King Crimson apporte la réponse anglaise du rock psychédélique. Son premier album est monstrueusement amplifié pour ne pas laisser les Marshalls aux seules formations hard rock. On aurait tort de limiter King Crimson à ce seul aspect. Il s'agit avant tout d'une musique évocatrice, dont chaque accord est une couleur, souvent ténébreuse et violemment contrastée, pleine de fluorescence et de flashs aveuglants. La musique de In the Court of the Crimson King peut paraître pessimiste. C'est en fait un déroulage de sons filtrés, de batteries sèches, de basses volubiles, virtuoses et provocatrices. Dans des ambiances moyenâgeuses, on se retrouve dans un monde étrange, plein de brouillard. La musique est tour à tour syncopée et violente, puis calmée et romantique. Ainsi que l'a défini Robert Fripp, King Crimson, c'est une façon de faire les choses. On vérifie immédiatement en écoutant I Talk to the Wind.

0: Vous venez d'entendre I Talk to the Wind, extrait du premier album de King Crimson, In the Court of the Crimson King, paru en 1969. De Laurent Louis est terminé pour aujourd'hui. On se retrouve très vite. D'ici là, portez-vous bien et souvenez-vous que le rock'n'roll est immortel. Salut!
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salut à tous et bienvenue sur l'antenne de votre radio locale Ornithorynque. C'est l'heure de se retrouver pour Au cœur de l'album, la découverte musicale de la semaine. Et cette semaine, je vous propose de découvrir Volume 2, le deuxième album studio du groupe de rock canadien Angine de Poitrine. Le groupe, originaire de la ville de Québec, s'est formé en 2019, à l'instar du groupe Daft Punk qui se produisait caché derrière leur casque. Le groupe Angine de Poitrine se produisent eux avec le visage dissimulé derrière des masques en papier mâché surdimensionnés. En 2024, ils ont sorti leur premier album studio qui s'appelait Volume 1. Le 3 avril dernier, ils ont sorti Volume 2, un album principalement instrumental qui combine le rock progressif et mathématique. Volume 2, le nouvel album du groupe Angine de Poitrine, c'est la découverte musicale que je vous propose tout au long de cette semaine sur l'antenne d'Ornithorynque. Voici tout de suite un titre extrait de cet album, c'est le titre Yorzarad.

0: 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Un titre extrait de Volume 2, le second album studio du groupe de rock canadien. Un album principalement instrumental. Vous voulez en savoir plus sur le groupe Angine de Poitrine? Rendez-vous sur leur chaîne Spotify, YouTube, ainsi que sur leurs différents réseaux sociaux, Facebook, Instagram et X. C'était la découverte de la semaine dans votre rubrique Au cœur de l'album sur Ornithorynque.
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2: Bonjour à tous. Des nouvelles rassurantes, des cas contacts d'antivirus. La ministre de la Santé, Stéphanie Rist, a annoncé ce matin que tous leurs tests sont négatifs. Les 26 personnes concernées restent confinées à l'hôpital et continueront d'être testées jusqu'à ce que tout risque soit écarté. La période d'incubation pour la maladie peut aller jusqu'à une quarantaine de jours. Et de 4, Benjamin Lucas officialise sa candidature à la primaire de la gauche. Le député Génération qui fera donc face à Marine Tondelier, François Ruffin et Clémentine Autain. Le vote est prévu en octobre, mais le processus est déjà compromis par la participation incertaine des socialistes. Le secrétaire du parti, Olivier Faure, souhaite y prendre part, tandis que le chef des députés PS, Boris Vallot, a quitté la direction en protestation. Un incident isolé, le groupe People and Baby s'explique sur l'alcoolisation d'un bébé dans une micro-crèche de Plailly dans l'Oise. Les parents ont porté plainte après avoir récupéré leur enfant d'un an et demi avec plus de 2 grammes d'alcool dans le sang à la mi-mars. L'hôpital ayant pris en charge la fillette avait effectué un signalement. Le groupe People and Baby assure qu'aucun autre enfant n'est concerné. L'établissement est fermé jusqu'à nouvel ordre. Au moins 2 morts par noyade dans le Finistère. Plusieurs personnes qui se promenaient sur la plage des Blancs Sablons ou Conquet ont été submergées par des vagues et ont perdu l'équilibre aujourd'hui. 2 autres personnes sont hospitalisées dans un état très préoccupant. Le groupe de marcheurs était originaire de Brest, tous âgés de 65 à 70 ans. La Russie a court de solutions sur le terrain militaire. Sur X, Emmanuel Macron estime que Moscou ne sait pas comment terminer sa guerre d'agression. Réaction du président après d'importantes frappes de drones sur Kiev la nuit dernière. Le bilan s'est alourdi à 5 morts. Une quarantaine de personnes sont blessées. Et puis en foot, la liste de Didier Deschamps, le sélectionneur de l'équipe de France, donnera ce soir aux 20h de TF1 la liste des joueurs retenus pour le mondial qui débutera dans moins d'un mois sur le continent américain. Des Bleus qui se retrouveront à Clairefontaine à la fin du mois. Bon après-midi à tous.
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7: J'écris une lettre à ma mère. Chère maman, je suis bien arrivée à la guerre. Hier, on a tiré les rois. C'est moi qui ai eu la fève. Elle mesurait environ 7 cm de long et elle a pénétré très très profondément dans mon bras gauche. Après l'opération, j'ai bu du champagne. Ça pique. J'ai cassé ma montre. Là, ma mère avait gueulé, là. Il me reste plus que la petite aiguille. Ça ne me gêne pas trop, mais je redoute que quelqu'un me demande l'heure. On est passé par Amsterdam. Dans le port, il y a des marins qui chantent et qui pissent relativement fort. De préférence sur des femmes infidèles. Tu sais, maman, que ici je trouve plein de champignons. Comme je suis souvent à plat ventre, je les vois plus facilement. Mais il va falloir que j'arrête de gratter la terre avec mon fusil. Ça bouche le canon. Il n'est pas méchant, le capitaine, mais il crie très fort. L'autre jour, il s'est vraiment fâché très très fort. Je suis allé directement en prison. Je ne suis pas passé par la case départ. Je n'ai même pas reçu 20 000. J'ai eu 6 mois de cachot. 6 mois de cachot, ça paraît long, mais j'ai trouvé une combine. En dormant 12 à 13 heures par jour, je n'ai fait que 3 mois effectifs. Ici, on ne peut faire confiance à personne. on est très mal entouré. En fait, on est complètement encerclé. Mais du pied gauche. Dis à mon frère qu'il arrête de m'envoyer des paquets et des colis vides. Au début, je trouvais ça drôle. Et j'ai d'ailleurs beaucoup ri. À présent, mes nerfs lâchent un petit peu. Le général vient de nous annoncer que nous serions rapidement tous exterminés. Peux-tu regarder le mot « exterminé » dans le dictionnaire et m'en donner la signification exacte? Réponds-moi le plus vite possible. Signé ton petit Zorro qui t'aime très fort.
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1: Concours école collège lycée challenge robotique à La Ferté-Bernard. C'est le jeudi 21 et le vendredi 22 mai. Rendez-vous à la salle Olympe, ouvert au public de 10h à 15h, entrée gratuite. Exposition Sarthe Sauvage, c'est le samedi 16 mai à Saint-Marc-de-Lochney. Rendez-vous à la salle communale du Colibri, ouverture à 15h, projection d'un film de 18h à 19h30. Sarthe Sauvage, de l'aube au crépuscule, un regard inédit sur la biodiversité locale, avec l'ouvrage photographique de Rémi Lépinet et Joël Geffray. Entrée gratuite, sans inscription. 31e rencontre nationale des deux chevaux clubs de France. C'est du mercredi 13 mai au dimanche 17 mai. Rendez-vous en Vendômois, à Villiers-sur-Loire. 3000 véhicules, village d'exposants et animations. Accès au public les 14, 15 et 16 mai. Pour tout renseignement, rendez-vous sur le site internet deuxchevauxclubdefrance.org.
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3: Dis que tu passeras pas l'été, dis. 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
4: Rebonds-toi. Énormément de clichés sur le rap, c'est vrai. Puis voilà, évolution, là, il y a des femmes maintenant dans le rap et... C'est super. Non, parce que le rap, en fait, je sais pas si on se souvient, mais au départ, ça vient c'est plutôt masculin, et puis ça vient des Afro-Américains qui avaient inventé cette musique pour contester, et puis ça perdure aujourd'hui. Le rap, musique ultra contestataire avec des paroles contestataires telles que suck bitch. Non, mais bien sûr que vous aurez traduit de vous-même. Hein, chaussette plage. Qu'est-ce que l'auteur cherche à nous dire? Et on voit également dans les clips de rap, hein, tout le monde a déjà vu un clip de rap, la manière dont les rappeurs contestent, hein, c'est toujours un peu... comment ça se passe? En général, les rappeurs font des soirées dans leur maison. Mais attention, c'est pas la maison des petits cochons. Hein, non, c'est la maison des gros porcs en général. Hein, Et évidemment, ce sont des soirées, donc ils invitent des filles, normal, hein. Donc ils sont 4 mecs, ils invitent environ 60 nanas, hein. Ce qui me paraît un bon ratio, hein. Faut ce qu'il faut. Et alors, les clips, je pense qu'ils les tournent pendant la canicule. Ah, toutes les nanas sont en slip dans leur soirée. C'est bizarre, ça, non? C'est bizarre de venir en slip à une soirée, non? Non, mais franchement, quand tu fais une soirée chez toi, tu précises rien, tu dis bah viens vers 21h. T'as beaucoup de nanas qui se pointent en slip? Mais personne se pointe en slip à une soirée. Ou alors tu préviens, tu fais des flyers. Attention, soirée slip. Mais bon, personne ne vient. Là elles viennent. Ah bon d'accord, alors elles viennent dans les clips. Alors elles viennent, ok d'accord, il fait super chaud, elles se mettent en slip. Ok. Mais alors pourquoi les mecs ils restent en doudoune et manteau de fourrure? Ils n'en peuvent plus, les mecs sont comme ça. En plus, ils croient que pour lire l'heure, ils ont une montre de merde. Ils ont l'horloge de la gare de Lyon autour du cou, comme ça. Mais c'est pas pratique. Alors, j'ai remarqué qu'il y avait une constante également dans les clips de rap. Ce sont les liasses de billets. Oh là là. Ah, les rappeurs ont énormément de liquide sur eux. Mais c'est fou d'avoir autant d'économies sur soi, non? T'as envie de dire, les gars, la caisse d'épargne. Non. Ils préfèrent avoir tout leur argent sur eux. Alors, et en fait, ils font un truc tout à fait cocasse avec leur argent. Donc, ils ont des liasses de billets dans les mains, comme ça. Ils tapent sur les fesses des filles, comme ça. Les filles, elles sont comme ça. Elles checkent le booty, hein, selon l'expression. Elles checkent le booty, et les garçons, ils... Sans doute une manière de contester. Oui, c'est pas vrai. La société. Ils sont pas contents, les mecs. Alors moi, l'autre soir, j'étais chez moi, comme ça, j'étais pas content. Envie de contester. Je dis à ma copine, mets-toi en slip. Ça va pas, me dit-elle, qu'est-ce qui te prend? Laisse-moi tranquille. Je dis, s'il te plaît, Moumoun, tape le slip. Une demi-heure de négociation, elle finit par se mettre en slip, j'enfile mon anorak, et je me dis, merde, les billets. Je cherche dans tout l'appart, je trouve deux pauvres billets de 5 euros. Qu'à cela ne tienne, j'ai mis la musique à fond les ballons, et j'ai commencé à contester comme ça. Pas pareil. Pas le même rendu. Alors attention, c'est peut-être à cause de la musique que j'avais choisie, parce qu'en fait, j'ai pas de rap à la maison. Donc, vois sur ton chemin, gamins oubliés, c'est carré, donne-leur la main, pour les éclairs, dans les mains. Check. Cœur de la nuit, sentier de gloire. Avec ma copine comme ça. Ça y est, c'est fini les conneries. Merci.
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6: Soit c'est un pingouin et un singe, ou soit c'est une tournue manivelle. Comme un bateau.
0: Bah ils nous volent du loto. Ils jouent pas au loto, ils essayent un truc.
2: Comment ils vont savoir? Parce que si le jour du grand loto, ils tournent, il y a les boules. Bah pourquoi les boules ils sortiraient pas?
0: Bah ils savent qu'ils vont l'enregistrer, donc ils font esprit, ils font rien.
2: Un âne qui conduisait un truc en bois derrière avec des roues, il conduisait et marchait. C'est un pingouin dans une bassine.
6: Des oies.
2: Par exemple, comme s'ils étaient la Hive, mais ils coupaient des pingouins à la place à l'époque. Tu sais, ils tuaient les enfants. Je sais qu'ils tuaient les enfants à l'époque à la Hive. Mais là, il coupait des pingouins. Et quand il en a coupé un, les autres pingouins, il a fait... comme il avait peur.
7: La vie, c'est un danger.
2: On m'a pas tué. Maman, elle a préféré encore un bébé. Des autres bébés. Il a peur et il essaie de donner des signes aux autres pingouins qui sont... sous l'eau. Et on s'est en train de rire. Salut, mec.
7: Il y a un requin qui veut manger le pingouin.
2: Le pingouin, c'est pas sous l'eau, c'est pas dans la mer.
7: Les pingouins, ils vivent. Ils sont sous l'eau dans les endroits glacés en Russie.
2: Forme un glaçon, c'est le requin. Il part dans les trucs glacés. Les pingouins, ils ont l'habitude vu qu'ils nagent dedans. Mais les. Par exemple, si un requin il part dans de l'eau chaude, il va être à l'aise. Mais s'il part dans de l'eau froide, il sera un peu panique. Mais un pingouin, si ça part dans l'eau froide, ce sera pas panique. Mais s'il part dans l'eau chaude, il va être panique.
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le petit verre et son astuce du jour. Aujourd'hui, comment dépenser moins en cosmétiques. Une petite astuce pour l'environnement et pour votre porte-monnaie. Si lorsque vous achetez du savon liquide, du shampoing, de la lessive, du produit pour laver la vaisselle, vous le coupez avec plus ou moins un tiers d'eau et les deux tiers du produit, vous ne verrez pas la différence. Et de toute façon, on en met toujours trop. Il suffit de garder un bidon vide et vous verrez des économies à l'achat. En eau, le rinçage est plus facile et c'est mieux pour la nature. Moins de traitement des eaux, moins d'emballage, renouvellement de vos produits plus espacé. Après tout, qu'importe le flacon, pourvu qu'on ait le résultat recherché. Ainsi, grâce au conseil du petit verre, on ne dira plus...

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4: Ça y est là. Il est barré. Parce que pendant que je vous distrais, mon impresario fait la caisse et il se barre avec le pognon. On est deux, on a monté une escroquerie à deux. C'est du vol. C'est marrant comme métier. Moi, il n'y a pas longtemps, je suis rentré au business. Mais c'est bien. On dit mux et tout, hein. Ah ouais. Il paraît que Daniel Gilbert est pas aussi con qu'elle a l'air. Marcher, c'est possible. T'as tellement l'air con, c'est possible. Non, parce que par contre, être aussi con qu'elle a l'air, ça me paraît pas possible. C'est bizarre. Parce que moi, avant, j'étais pas dans le métier. J'entendais toujours dire « Ah !» par Vox Populi, qui venait souvent. J'entendais, je disais « Ah, pour faire un disque dans le show business, il faut coucher avec le producteur. » Tu vois la gueule du producteur qui a fait faire un disque à Sim ? Sans ça, c'est bien le show business. Il paraît que Sylvie Vartan a encore fait des progrès. Ça va faire 28 ans maintenant que j'ai fait des progrès. Moi, j'y vais pas, j'attends qu'elle ait fini tous les progrès, je vais arrêter d'un coup, c'est mieux. Puis on dit du mal de toutes les vedettes, et il y en a, ils sont gentils. Hein. Moi, j'aime pas dire du mal. Hein. Par exemple, Lynn Renault, sous prétexte que quand c'est son anniversaire, ça coûte plus cher en bougie qu'en gâteau. Alors les mecs, ils vont inventer qu'elle a été camarade de jeu avec Ramsès II. Des anneries, quoi. Non, ce qui est vrai, c'est qu'ils ont fait la poitrine avec de la peau de coude. C'est pas joli, on dirait deux grandes toilettes posées, c'est pas beau. Ouais. Elle fait plus que 36 maintenant. Et avant, elle faisait 37, mais tellement ils ont fait des liftings, maintenant elle fait plus que 36. La dernière fois, les ongles sont partis, il y a eu deux blessés. Remarquez, si je voudrais, je dirais du mal hein, du métier. Hein, parce qu'il n'y a pas que des lumières. Hein. Eh, Rick Azaray, elle est inculte. Hein. Et je suis poli. Et Daniel Gérard, il avait le choix entre le chapeau de Bob Dylan et le talent de Bob Dylan. D'après vous, il a pris quoi? Le chapeau, oui, oui. Mireille Mathieu est très très mignonne, par exemple. Quel intérêt, l'autre qui enlève les piles, c'est foutu après. Hein. Tiens, j'avais entendu dire Plastic Bertrand, il paraît que c'est pas lui qui chante. Bon, je vais vous dire un truc, vous le répéterez pas, si ça sort d'ici, je serai avec c'est vous. Il paraît Plastic Bertrand, c'est pas lui qui danse. De toute façon, Plastic, c'est pas son vrai nom. Hein. C'est des mecs qui prennent des pseudonymes. Hein. Si ça marche pas, ils se teignent en brune, ils font chanteuse. Par contre, il paraît Serge Gainsbourg, c'est son vrai nom. Gainsbourg, c'est son vrai nom, toi. C'est son père a été shérif pendant la guerre. Il y avait une étoile, il ne sait pas quoi. Jen, elle est mignonne, Jen. Brickin. Elle est mignonne. Elle a appris le français avec Tarzan, mais elle est mignonne. Bonjour Tarzan, moi Tarzan, toi bonjour, non? Il est con, hein, mais c'est un singe. Ah. Puis finalement, elle a épousé Chita, l'autre. Tiens, ben justement, Sheila, puisqu'on en parle, Sheila. Tout le monde dit du mal de Sheila, comme quoi elle aurait été opérée. Ceci, cela, c'est pas vrai. Sheila, c'est une fille, comme Dave.
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2: Bonsoir à tous. Une prise en charge extrêmement rigoureuse. La ministre de la Santé réaffirme que les cas contacts d'antivirus sont sous haute surveillance et ce même si tous les tests se sont révélés négatifs. Stéphanie Rist avait annoncé plus tôt aujourd'hui que les 26 personnes concernées restent à l'hôpital et vont continuer d'être régulièrement testées jusqu'à ce que tout risque soit écarté. 10 ans après le drame, le parquet demande un non-lieu sur le crash d'Egypt Air. En mai 2016, un vol Paris-Le Caire s'était abîmé dans la Méditerranée. Les 66 personnes à bord, dont 15 Français, sont décédées. Selon le parquet, l'enquête n'a pas permis de caractériser d'autres fautes que celles des membres d'équipage, tous décédés, ce qui justifie la demande d'un non-lieu, alors que les parties civiles réclament la mise en examen de la compagnie aérienne. La décision est désormais entre les mains des juges d'instruction. 3 mineurs placés en détention provisoire pour des violences sur un autre adolescent. Les collégiens âgés de 14 à 16 ans sont accusés d'avoir enlevé et roué de coups un adolescent de 15 ans. Ça s'est passé lundi à Mulhouse. La victime avait été conduite de force dans un sous-sol menacé avec un taser et frappé. Un quatrième suspect est toujours recherché. 221 nouvelles communes reconnues en état de catastrophe naturelle. Ça concerne des épisodes de sécheresse et des inondations en 2025 et début 2026. L'arrêté paru aujourd'hui au journal officiel va permettre aux habitants touchés de solliciter une prise en charge par leurs assurances. Une bonne rencontre. La Maison-Blanche se félicite de la visite de Donald Trump en Chine, le président américain reçu par son homologue Xi Jinping. Les deux parties ont discuté des moyens de renforcer la coopération économique entre les deux pays, précise l'administration américaine. Et puis la performance française à l'Eurovision dévoilée ce soir à l'occasion de la deuxième demi-finale. Monroe va interpréter son titre « Regarde » avec la scénographie complète prévue pour la finale samedi. La candidate française est d'ores et déjà qualifiée puisque la France fait partie des plus gros financeurs de l'événement. 15 pays s'affrontent ce soir pour 10 places en finale. Bonne soirée à tous.

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4: Bon, à la demande générale de toi tout seul, voici un flashback remember. Souvenez-vous. Oui. One. Ignition.

0: 15 heures de folie. Ouais. Il y aura des séries, des dessins animés, des monstres, des guerres, des robots, du karaté, du vomi, du pâté, mes chansons et du sexe. Mais tout de suite, nous allons retrouver notre super série préférée, la publicité. C'est bon, t'as envoyé la pub? Ouais.
1: Bon Jean-Luc, c'est quoi ces mômes que tu m'as mis au premier rang là? T'as pas vu qu'ils avaient tous la goutonnée? Tu sais ce que dit Garcimore dans la profession? Quand les enfants ont le nez qui coule, après on voit tout sur la pellicule. Bon, tu vas me les mettre dans le fond et deux dos s'il te plaît hein. Bon, le gros qui pue, tu me le mets à côté du petit qui pète. Sinon t'as pas remarqué qu'il manquait des mômes Jean-Luc? Comment ça les parents veulent plus les laisser venir? Tu débrouilles mon vieux, tu prends les orphelins. Mais je sais pas moi, tu prends des nains, tu les maquilles. Mais oui, on a le droit. Qu'est-ce qu'il fout là, le grand bras, là? On avait dit qu'on touchait pas aux adultes. Non, il a l'air con au milieu des mômes. Ouais, il est mignon. Mais il a l'air con. Mignon et con, je te dirais, c'est ce que j'aime. Je crois que j'ai un rôle pour lui dans Mylène et les maçons. Tu me les mets de côté, tu branches le prompteur, c'est parti. Attention, les retours de Jingles. Oui, et tout de suite, nous allons retrouver notre super dessin animé, Julie et Bouboule. Alors, souvenez-vous que Julie est fiancée avec Bouboule. Ah oui, leur amour est très très fort. Ah oui, ah mais non, oh non, pas si que ça, en effet. Car Julie aime les beaux mecs, et Bouboule croit qu'elle est cocu, parce que Julie fait un petit peu trop souvent de frottis. Et puis Julie, une fois, elle a fait un smack à Goldorak. Et pour se venger, Bouboule, il a fait un cuni à Candy. Et Candy avait une mycose. Et la langue de Bouboule s'infecta. Il fallut l'opérer. Son opération dura 8 minutes au micro-ondes. Et c'est là que tout le monde s'aperçut de la supercherie. En effet, Bouboule n'était pas un être humain, mais une quiche lorraine. Qu'est-ce que... Julie comprenait maintenant pourquoi, lorsqu'il éternuait, il avait des bouts de lardon qui sortaient par les narines. À reconnaître la recette. Puis finalement, Bouboule mourut. Enfin, je vous laisse le suspense de le découvrir tout seul. Julie et Bouboule. Bon, Jean-Luc, c'est quoi cette connerie que tu m'as mis sur le prompteur, là? Non, mais ça va pas, faut que t'arrêtes de piquer à la farine, ça fait des grumeaux, là, hein. Oui, non, mais je sais qu'il faut faire de l'audimat, je sais, oui. Cette Nekawa, moi, je termine gamine de 8 ans avec des gros seins, moi, d'abord. Tiens, puis le petit noir, j'en ai mis coquille d'œuf sur la tête, Zara Pika Limero, hein. Attends, tu m'écoutes quand je te parle des projets, Jean-Luc? Qu'est-ce que je suis fou avec Corbier, là? Ah, on fait pas aux saloperies ici, non? Oh, qu'est-ce que t'as dit, Jean-Luc? Qu'est-ce que t'as dit, là? Ah ouais? T'es viré, Jean-Luc, viré! Bon, t'arrêtes de dire des gros mots, il y a des enfants qui écoutent. T'arrêtes de... Bon, Jean-Luc, comme merde!
2: Pardon, caca.
0: Bon, Rachid, t'arrêtes de balayer, tu remplaces Jean-Luc. Jackie, qu'est-ce que tu fumes avec Ariane? Oh, c'est pas vrai, mais on est vous croyez au bande de poutres dégénérées? Oui, on continue! Oui! Bon! Monté! Bon! Maintenant, nous allons passer tout de suite notre super jeu rigolo. Bon, nous allons prendre un premier autiste. Auditeur, auditeur. Bon, alors nous avons le petit Hector qui était tiré au sort. Allô Hector, comment tu t'appelles? Ouais, ta gueule. Bon, écoute-moi bien, pour gagner un super autocollant du Club Timothée, 20 francs TTC, réponds à ma question. Dans quelle série joue Mallory Natouf? Le miel dans les oreilles, bien. Deuxième question. Rachid, tu peux me brancher le prompteur, t'es gentil. Alors, pour gagner un super voyage pour une demi-personne en pension complète, Aline Marcel, réponds à ma deuxième question. Comment appelle-t-on l'ADN qui est synthétisé par les noyaux supraoptiques de la membrane basolatérale des cellules épithéliales, tout en sachant que la calcitonine est antagoniste à l'hormone parathyroïdienne? Et tu dis? Ouais, c'est ça. Ouais. Hein? Ouais, c'est ça. T'as la carte du club? Non? Oh, dommage pour le voyage. Mais tu gagnes quand même une super cartouche de gita de maïs. Et voilà les enfants, je vous dis à tous à demain matin pour une nouvelle émission en direct enregistré. Allez, salut les enfants.
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4: Voici un des derniers titres de U2, One Life at a Time.

chère Mylène, comme nous le savons tous les deux, tu n'as toujours pas répondu à ma première lettre. Un oubli sans doute. Sache que je ne t'en veux pas. Tu dois être tellement prise par ta création. Et je le comprends. Car étant moi-même artiste, j'ai beaucoup de mal à m'extirper de mes obsessions pour enfin affronter la réalité.

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2: Bonjour à tous. Des sourires de façade, mais en toile de fond, des sujets qui fâchent. Le président américain Donald Trump est en Chine où il s'est entretenu avec son homologue Xi Jinping et la question de Taïwan crispe les débats. Toujours beaucoup de prudence autour de l'antivirus. Les cas contacts restent hospitalisés, même s'ils sont négatifs. La France se prépare. Et puis, qui participera à la Coupe du Monde? Le sélectionneur des Bleus, Didier Deschamps, dévoilera sa liste ce soir. La Maison-Blanche qualifie de bonne la rencontre à Pékin entre Donald Trump et son homologue chinois Xi Jinping. Le président américain plaide pour construire une relation forte avec la Chine, alors que les sujets de désaccord ne manquent pas. L'un des plus gros sujets de crispation, Nicolas Gomez, l'île de Taïwan.
3: La question de Taïwan est la plus importante dans les relations sino-américaines. Le président chinois Xi Jinping a donné le ton, menaçant d'un risque de conflit avec les États-Unis si cette question était maltraitée. La Chine considère Taïwan comme l'une de ses provinces qu'elle n'a pas encore réussi à unifier avec le reste de son territoire. Xi Jinping s'oppose à l'indépendantisme de l'île et voit d'un mauvais œil l'attitude des Américains. Les États-Unis sont le principal pourvoyeur d'armes de l'île et les autorités chinoises y voient une atteinte à la souveraineté nationale. La partie américaine a réaffirmé son soutien clair et ferme à Taïwan, a réagi après la rencontre le gouvernement taïwanais.
2: Donald Trump et Xi Jinping s'accordent en revanche sur le fait que le détroit d'Ormuz doit rester ouvert. Les deux hommes souhaitent garantir la libre circulation de l'énergie. Pendant ce temps, Israël accentue ses frappes sur le Liban, faisant au moins 22 morts hier malgré la trêve en cours. Alors que dans le même temps, des négociations débutent aujourd'hui à Washington, des discussions malgré l'opposition du Hezbollah. Les représentants des deux pays s'étaient déjà rencontrés fin avril dans la capitale américaine. En France, que s'est-il passé dans une micro-crèche de l'Oise? Au mois de mars, des parents ont récupéré leur bébé de 21 mois alcoolisé après une journée dans l'établissement. La fillette avait plus de 2 grammes d'alcool dans le sang. Les parents ont déposé plainte et une enquête contre X a été ouverte. La micro-crèche fait depuis l'objet d'une fermeture administrative temporaire. Les résultats des cas contacts français du foyer d'antivirus. Les 26 personnes ont toutes été testées négatives. Elles n'ont aucun symptôme. Par précaution, elles restent hospitalisées et seront encore testées 3 fois par semaine. Une nouvelle réunion de coordination interministérielle était organisée ce matin en visioconférence. Et si le stock de masques avait fait polémique lors de la première vague de Covid en 2020, la France est désormais prête à se confronter à une nouvelle crise sanitaire, selon l'épidémiologiste Antoine Flahaut.
4: On a un des systèmes de santé les plus performants au monde parce que tout simplement on a un des pays les plus riches du monde, hein, on est dans le top 10 des pays les plus riches du monde et avec un système de santé qui est accessible à tous les Français et à toutes les personnes qui vivent sur le sol national. Ce n'est pas le cas partout dans le monde. Donc oui, on a évidemment un système de santé, une infrastructure sanitaire particulièrement performante et d'ailleurs les indicateurs de santé le montrent. L'espérance de vie en bonne santé, on est dans les premières marches du podium en la matière en Europe.
2: Dans son dernier point de situation, l'Organisation mondiale de la santé a de nouveau évalué comme faible le risque que l'antivirus fait peser sur la population mondiale. Un nouveau candidat à la primaire de la gauche pour la présidentielle, le député écologiste Benjamin Lucas. Il dit vouloir porter le cri de colère et d'espoir de la génération Nouveau Front Populaire. La chef de file des écologistes Marie Tondelier et le député ex-insoumis François Ruffin ont aussi annoncé leur candidature. Dans moins d'un mois, la Coupe du Monde de football commencera au Canada, au Mexique et aux États-Unis. Depuis quelques jours, les sélectionneurs des 48 équipes engagées dévoilent leur liste de joueurs. Ce soir, c'est Didier Deschamps qui rendra sa copie aux 20h de TF1. Pour sa dernière compétition à la tête des Bleus, Deschamps va-t-il surprendre? Élément de réponse avec Christophe Midouget.
5: Dans ma tête, tout est bouclé, mais comme personne ne peut rentrer dans ma tête, personne ne saura. Du Didier Deschamps, dans le texte en marge de la remise des trophées de l'UNFP lundi soir, le sélectionneur évidemment n'a rien lâché, mais on sait déjà qu'il emmènera 24 ou 25 joueurs. Il ne devrait pas y avoir de grosses surprises de dernière minute. Il prépare sa liste depuis des mois. Quelques questions demeurent toutefois. Florian Thauvin, fer de lance de la belle saison lançoise, sera-t-il rappelé? Le défenseur rennais Esteban Le Poll ou celui de Crystal Palace Maxence Lacroix, 2 sélections en bleu, seront-ils du voyage? Quel troisième gardien derrière Maignan et Samba? Ce sont en tout cas 55 joueurs qui ont reçu une préconvocation et donc près d'une trentaine qui resteront à quai. Verdict ce soir.
2: Les Bleus seront réunis fin mai avant de jouer 2 matchs de préparation. Et justement, on connaît les artistes qui assureront le spectacle lors de la mi-temps de la finale de cette Coupe du Monde. Madonna, Shakira et le groupe de K-pop BTS seront sur scène. Une prestation inspirée du Super Bowl. Rendez-vous le 19 juillet à New York. Voilà pour l'info, excellent après-midi.

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Bienvenue à vous. Aujourd'hui, votre dose de rock, c'est Upside Down, un titre de Hawkwind paru sur l'album Space Ritual.

0: Upside Down par Hawkwind, c'était votre dose de rock pour aujourd'hui. 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
2: Quel drôle de jeu que furent les deuxièmes Olympiades de l'ère moderne. Prévues à Paris, 4 ans après leur réhabilitation à Athènes en 1896, ces Jeux Olympiques étaient en quelque sorte un prétexte pour honorer le père français de ces Jeux modernes, Pierre de Coubertin. Et c'est en parallèle de l'exposition universelle qui bat son plein au sein de la capitale française que le 14 mai 1900 s'ouvrent ainsi les Jeux Olympiques. Au programme, une vingtaine de sports et une centaine d'épreuves qui s'étaleront sur une durée longue de 5 mois et demi jusqu'au 28 octobre de la même année. Une durée exceptionnelle qui, combinée à une publicité davantage portée sur l'expo universelle, vont rendre quasiment invisibles ces Olympiades. Certains parlent même de fiasco. Mais nous ne nous y trompons pas, ces Jeux ont plusieurs intérêts, notamment pour les sportives. En effet, en juillet, durant ces mêmes Jeux parisiens, la joueuse de tennis britannique Charlotte Cooper va inscrire son nom dans la postérité en devenant la première femme championne olympique à titre individuel, en s'imposant en simple face à la Française Hélène Prévost. Au total, plus de 1200 athlètes s'étaient donné rendez-vous en 1900. 24 ans plus tard, à Paris toujours, ce seront 3100 sportives et sportifs qui investiront la capitale pour de nouveaux Jeux qui connaîtront davantage de succès populaire.
3: Allez, on se donne rendez-vous demain pour d'autres histoires d'un jour avec Mémoire Sport.

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1: Bonjour à toutes et à tous, bienvenue sur l'antenne de votre radio locale Ornithorynque. On se retrouve pour une nouvelle interview avec Jérôme Chevalier, président du comité de la foire exposition de Saint-Calais. Bonjour Jérôme.
2: Bonjour Teddy.
1: Président du comité de la foire exposition de Saint-Calais depuis 3 ans, si je dis pas de bêtises.
2: Tout à fait, c'est ma 3e année, c'est ça.
1: Alors, c'est un gros morceau, la foire exposition de Saint-Calais. Tous les ans, il y a la foire exposition de Saint-Calais, à peu près à la même date.
2: On essaye de faire ça à la même date. Effectivement, normalement, on fait ça le week-end de l'Ascension. C'est un peu plus compliqué les dernières années. Donc, maintenant, on essaye de s'arranger pour trouver un week-end où on a 2 jours pleins pour que tout le monde puisse être là et en profiter.
1: Et ben là, on va en parler de cette édition 2026, samedi 30 et dimanche 31 mai, la 75e édition de la Foire Exposition de Saint-Calais.
2: Exactement, la 75e édition, elle existe donc depuis 1949, donc 77 ans. Il y a eu 2 années de pause sanitaire suite au Covid. Mmh. Et nous avons repris en 2022. Et moi, j'ai repris le relais en 2023 depuis.
1: Pourquoi ? C'était une demande, une envie, un besoin peut-être aussi
2: Une envie de ma, enfin une volonté de ma part et je pense une volonté du comité aussi de proroger cette activité et cette possibilité de créer le lien social sur le plateau de Saint-Calais en mettant en avant les commerçants et artisans. C'est le but premier de la foire et on continue comme ça et je trouve que dans ces petits milieux ruraux qui sont un petit peu compliqués, il faut effectivement mettre en avant tout ce que les associations peuvent faire au quotidien dans ces milieux assez éloignés des grands centres-bourgs.
1: Pendant ce week-end du 30 et 31 mai, le centre-bourg va être animé. En tout cas, le champ de foire va être animé, mais en fait, les gens de Saint-Calais et pas que vont pouvoir venir retrouver bon nombre d'exposants qui seront présents à cette foire expo.
2: Oui, cette année on devrait avoir à peu près 50 d'exposants comme l'année dernière, donc nombre au-delà duquel on se limite pour des questions d'organisation. Mmh. On est que 19 au sein du comité, que des bénévoles, et si on avait trop de monde, ce serait un petit peu compliqué à organiser.
1: Qu'est-ce qu'on va retrouver comme corps de métier justement sur le champ de foire?
2: Cette année, nous allons avoir beaucoup de gens du corps de métier du bâtiment, beaucoup de rénovations, de panneaux solaires, qu'on avait déjà l'année dernière, qui reviennent cette année, des gens qui étaient nouveaux, qui ont décidé de revenir, parce que finalement, ça leur a plu, l'organisation leur a plu, l'ambiance leur a plu, et le nombre de visiteurs, parce que faut pas oublier quand même que l'année dernière, on a vu plus de 2000 personnes sur les 2 jours, ce qui est quand même très bien pour Saint-Calais.
1: Oui, parce qu'on va pas se mentir, la Foire Expo était en plein déclin après Covid. C'était très très dur de relancer l'activité de la foire.
2: Elle n'était pas forcément en déclin, c'est juste que effectivement c'était compliqué. Ça a été compliqué pour beaucoup d'associations de se relancer. La réglementation s'est aussi très beaucoup durcie. Et ça devient compliqué aujourd'hui d'organiser des choses pour les associations. Nous, on a pris le parti de continuer, de se remonter les manches. On est reparti.

0: Il y a 14 la première année, on est arrivé à 19 cette année et on a vraiment 19 bénévoles qui se donnent beaucoup de mal et qui donnent de leur temps. On fait ça le soir en général ou le samedi matin ou le dimanche, c'est tendu. Hein.
1: On fait comment pour devenir bénévole à la Foire Exposition de Saint-Calais ?
0: Ah bah il suffit de nous contacter, après des bénévoles, nous on prend tout ce qui se présente entre
1: oui,
0: guillemets, hein.
1: Voilà.
0: C'est pas trop le souci. Après on devient adhérent à l'association et c'est dans ce cas-là où c'est plus facile d'intégrer le conseil d'administration. On devient adhérent en prenant un stand et en remplissant un bulletin d'adhésion parce que chaque exposant devient automatiquement adhérent de l'association pour un an.
1: Alors donc on parlait des exposants, j'ai appris aussi qu'il y avait pas mal d'associations, en tout cas qu'il y ait des associations qui seraient là.
0: Il y a des associations qui viennent, le but du comité c'est bien de mettre en avant toute l'activité professionnelle au travers des artisans et commerçants, mais également des associations. Le but c'est de montrer aux habitants de Saint-Calais et plus généralement du plateau calaisien tout ce qu'il peut y avoir pour vivre sur le secteur.
1: La foire, alors on rappelle que l'entrée est toujours gratuite, n'est pas fermée que aux habitants du plateau calaisien. On peut venir de n'importe où. Hein.
0: Oh, bah oui, ils peuvent même venir du bout de la France, hein. Ça ne nous dérange absolument pas.
1: L'entrée reste toujours gratuite, malgré la conjoncture qui est, un peu plus difficile avec le temps.
0: Nous y mettons un point d'honneur. Nous voulons que la foire reste gratuite. Le but, c'est que tout le monde puisse découvrir les artisans et commerçants. Chaque artisan et commerçant participe au financement de cette organisation. Et comme nous avons beaucoup de bénévoles, effectivement, nous avons du matériel en location, des choses comme ça, et du temps pris sur non seulement notre temps libre, mais également notre temps de travail. Et on organise tout, et on arrive parfaitement à s'autofinancer sans aucun problème.
1: Premier partenaire de la Foire Expo, j'imagine, c'est la commune de Saint-Calais, la nouvelle municipalité de Saint-Calais.
0: C'est la commune de Saint-Calais en général, et effectivement, plus particulièrement depuis cette année, un changement de municipalité, ou tout du moins d'équipe municipale, dans le prolongement de ce qui existait jusqu'à présent. Pour les associations, cela ne changera pas grand-chose. La municipalité s'engage à faciliter la vie des associations, et ça je trouve que c'est bien, parce qu'on va pouvoir mettre en avant la vie et le développement économique de Saint-Calais.
1: Parmi tout ce qu'on va trouver, il y aura de quoi manger sur place la Foire Expo.
0: Bah bien sûr.
1: Et il y aura des animations. Qu'est-ce qu'on va retrouver comme animation le week-end du 30 et 31 mai à Saint-Calais ?
0: Plusieurs animations, puisque justement c'est la 75e édition. On a voulu multiplier un peu les animations, notamment au travers d'une association qui s'appelle Éducar. Éducar est une association qui s'attache à promouvoir l'éducation routière pour les plus jeunes, ou tout du moins une sensibilisation à la sécurité routière pour les plus jeunes au travers de petites voitures thermiques sur un circuit qui sera effectivement dans le fond du champ de foire. Donc ça, c'est l'animation qu'on aura, la plus grosse animation que nous aurons le samedi. Il y aura aussi la fanfare de Saint-Calais qui revient pour la 75e édition.
1: C'est une batterie qui n'était plus là pour l'ouverture, en tout cas l'inauguration officielle de cette Foire Expo.
0: C'est vrai, nous ne la prenions plus depuis quelques années, elle ne venait plus puisque nous ne faisions plus le défilé depuis le Covid et notamment les deux années d'arrêt, nous ne faisions plus le défilé du centre-ville à venir sur le champ de foire, mais nous partions au pied du champ de foire. Et faire venir une association et faire venir des gens sur leur temps libre malgré tout le samedi juste pour faire quelques minutes n'aurait pas eu grand intérêt non plus. Ça aurait été, je ne vais pas dire dénigrer leur travail, mais j'estime que ce n'était pas les mettre en avant. Là, cette année, c'est la 75e édition, on va essayer de faire une rétrospective de tout ce qui a pu se faire ces dernières années, et la batterie fanfare reste un élément essentiel de cette histoire.
1: D'accord, on retrouvera des animations également le dimanche ?
0: Oui, nous aurons un concert notamment le dimanche après-midi.
1: Oui.
0: Donc le dimanche matin, on reste assez tranquille. Il faut que tout le monde se lève gentiment, tranquillement. Et le dimanche après-midi, donc un concert.
1: D'accord, ouais. Donc on reste toujours dans l'esprit local.
0: C'est très local. C'est un groupe issu de Saint-Gervais-de-Vic.
1: Juste à côté de Saint-Calais.
0: Juste à côté de Saint-Calais. Je sais même pas s'ils feront 10 km. Peut-être qu'ils viendront à pied.
1: Avec leurs instruments et le matériel, ça va être sympa. Hein. Y aura aussi toujours les manèges à l'entrée.
0: Ah bah évidemment, évidemment. Ils ont fait d'ailleurs partie des premiers à nous demander à revenir l'année dernière, ce que je trouve formidable, puisque pour les enfants, ça reste quand même malgré tout un attrait majeur. Et c'est l'opportunité aussi pour les parents qui font le tour de pouvoir s'occuper, de laisser les enfants à s'occuper au manège et de pouvoir faire le tour pour voir ce qu'il y a comme stand sur le champ de foire.
1: On rappelle, la place du champ de foire, c'est juste à côté du centre médical, après l'hôpital en fait, avant le garage Peugeot. Voilà, simplement.
0: C'est ça, exactement. Lorsque l'on descend la rocade de Saint-Calais, on est un peu plus loin que le rond-point qui rentre au centre-ville ou qui va vers Bessé. Donc nous mettrons un affichage. L'année dernière, on s'était un peu raté. On va pas se mentir. Faut pas qu'on se mente. On s'est un peu raté l'année dernière. Cette année, on va mettre des pancartes partout pour faire comme on faisait avant. Donc c'est la 75e. On rappelle un peu une petite rétrospective et on va mettre en avant les panneaux indicateurs.
1: La 75e foire exposition de Saint-Calais, le samedi 30 et dimanche 31 mai 2026. Beaucoup d'exposants, de quoi manger sur place, de quoi boire un verre également sur place en famille ou entre amis. Et puis pas mal d'animations qui sont proposées. Cette 75e édition qui propose également une grande tombola.
0: Oui, le retour de la tombola.
1: Oui.
0: Eh ben oui, comme je le disais, c'est la 75e édition. On remet en avant tout ce qui a fait le succès de la foire par le passé. Et on remet une tombola en avant où il y aura effectivement des gros lots, des lots même très importants. Oui. Nous aurons, je vais pas tout dévoiler, mais notamment...
1: J'ai entendu parler d'Astérix, moi.
0: Ouais, bah, vous êtes très bien renseigné.
1: Je dis pas trop fort. Donc, places pour le parc Astérix.
0: Effectivement, il y aura 4 entrées pour le parc Astérix. Oh. Nous aurons aussi un barbecue à charbon dont nous ne citerons pas la marque, mais un barbecue fermé, rond. Je pense qu'on en a dit assez. Et aussi une grande télé.
1: D'accord, et ben on peut retrouver tous ces lots qui sont à gagner et puis toutes les informations également sur la page Facebook de la Foire Exposition. Vous allez sur Facebook et vous tapez Foire Expo de Saint-Calais et vous laissez guider, tout est marqué, c'est plutôt bien fait.
0: Tout est indiqué depuis 2 ans, on a une équipe communication qui s'occupe très bien de ça et qui fait ça très très bien.
1: La Foire Expo de Saint-Calais, place du Champ de Foire, le samedi 30 et dimanche 31 mai. On vous souhaite une excellente 75e édition. Rendez-vous à Saint-Calais le 30 et le 31.
0: Merci Teddy.
1: Au revoir.
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salut à tous et bienvenue sur l'antenne de votre radio locale Ornithorynque. C'est l'heure de se retrouver pour Au cœur de l'album, la découverte musicale de la semaine. Et cette semaine, je vous propose de découvrir volume 2, le deuxième album studio du groupe de rock canadien Angine de Poitrine. Le groupe, originaire de la ville de Québec, s'est formé en 2019, à l'instar du groupe Daft Punk qui se produisait caché derrière leur casque. Le groupe Angine de Poitrine se produisent, eux, avec le visage dissimulé derrière des masques en papier mâché surdimensionnés. En 2024, ils ont sorti leur premier album studio qui s'appelait Volume 1. Le 3 avril dernier, ils ont sorti Volume 2, un album principalement instrumental qui combine le rock progressif et mathématique. Volume 2, le nouvel album du groupe Angine de Poitrine, c'est la découverte musicale que je vous propose tout au long de cette semaine sur l'antenne d'Ornithorynque. Voici tout de suite un titre extrait de cet album, c'est le titre Yorzarad.

0: de votre radio locale Ornithorynque. Un titre extrait de Volume 2, le second album studio du groupe de rock canadien. Un album principalement instrumental. Voulez en savoir plus sur le groupe Angine de Poitrine? Rendez-vous sur leur chaîne Spotify, YouTube, ainsi que sur leurs différents réseaux sociaux, Facebook, Instagram et X. C'était la découverte de la semaine dans votre rubrique Au cœur de l'album sur Ornithorynque.
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2: Bonjour. Aujourd'hui, nos pas nous mènent en Champagne-Mancelle, canton de la Suze-sur-Sarthe. Mais je vous avoue de suite, cette balade est presque archéologique, car il vous faudra retrouver les limites de la commune dont je vous évoque le nom, Flacé. Car voici donc pour plus ample explication, Flacé n'existe plus que dans les registres administratifs. Elle s'est en effet mariée il y a déjà bien longtemps, 1810, avec Souvigné sous Vallon. À noter qu'il faut attendre 1935 pour que Souligné sous Vallon soit rebaptisé Souligné Flacé, car la commune était souvent confondue avec Souligné sous Vallon. Alors, sortez votre panoplie d'enquêteurs, votre meilleur plan actuel pour le coupler aux données géophysiques du début du 19e siècle, chaussez vos meilleurs escarpins, ou plutôt chaussures de randonnée, et partez à la découverte de l'ancienne commune de Flacé, et ainsi essayez de déterminer ses limites et bâtiments emblématiques. Néanmoins, Flacé est bordé par Souligné sous Vallon et les communes qui bordent Souligné Flacé, à savoir Coulon-sur-Gé, Chauffour Notre-Dame, Fay, Étival-lès-le-Mans, Louplande, Chemiré-le-Godin, Crane-en-Champagne et Brun-sur-Gé. Et il existe déjà un édifice qui marque le début de votre quête. La chapelle Saint-Jean-Baptiste de Flacé, des 11, 15 et 16e siècles, classée au titre des monuments historiques, contenant de nombreux objets et décors classés monuments historiques au titre d'objets. Fin de cette balade à Flacé, ancienne commune de Souligné-Flacé. Mais nous nous retrouvons très vite pour une nouvelle déambulation sartoise. À bientôt, et sartoisement vôtre.

Salut. Aujourd'hui, danse avec le mot malmort. Malmort, nom féminin, signifie mort tragique et cruelle. Le pamphlétaire Paul-Louis Courier a dit « Si vous suivez son avis, vous mourrez tous de malmort. » Malmort ne signifie aucunement être un survivant, bien au contraire. Cela ne signifie pas non plus qu'on n'a pas réussi à nous exécuter correctement. Salut, je ferai pire la prochaine fois.

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1: Bonsoir à toutes et à tous. 3 jours après la fusillade à Nice, 4 suspects interpellés. Selon le parquet, les 2 victimes touchées dans le quartier des Moulins n'auraient aucun lien avec le trafic de stupéfiants. Les suspects, dont le tireur présumé, sont en garde à vue. L'enquête se poursuit pour assassinat en bande organisée et association de malfaiteurs en vue de commettre un assassinat en bande organisée. La demande de masques en pharmacie explose avec l'apparition de l'antivirus et les craintes d'une nouvelle épidémie. Les pharmaciens ont commandé 5 fois plus de masques ces derniers jours. Conséquence, les industriels sont en pénurie. 2/3 des entreprises qui fabriquaient ces masques pendant le Covid ont fermé, selon Christian Curel, le président du syndicat des fabricants français des masques. En tout cas, bonne nouvelle, les 26 cas contacts de l'antivirus ont été testés ce matin. Leurs résultats sont négatifs. Les patients restent confinés à l'hôpital. La période d'incubation peut aller jusqu'à 40 jours. À l'international, la Maison-Blanche se félicite de la visite de Donald Trump en Chine. Le président américain reçu par Xi Jinping. Donald Trump affirme que son homologue chinois lui a proposé son aide pour rouvrir le détroit d'Ormuz. Les deux parties ont également discuté des moyens de renforcer la coopération économique entre les deux pays, mentionne l'administration américaine. En Ukraine, un ancien conseiller de Volodymyr Zelensky placé en détention provisoire. Le proche du président ukrainien serait impliqué dans un vaste réseau de détournement de fonds. Près de 9 millions d'euros auraient été blanchis à travers un complexe de luxe près de Kiev. Un mot de musique pour les Eurofans. La 2e demi-finale de l'Eurovision a lieu ce soir. L'artiste française Monroe va interpréter son titre Regarde. La France déjà qualifiée pour la finale, finale qui aura lieu samedi. On termine par du cyclisme. 6e étape du Giro aujourd'hui. L'Italien Davide Ballerini a remporté l'étape entre Paestum et Naples au bout des 141 km de course. Paul Magnier de la Soudal Quickstep a terminé à 3e. Le Portugais Afonso Eulaliu reste maillot rose. Le premier Français au général est 22e. Voilà. Bonne soirée à tous.
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0: l'actualité du cinéma. C'est sûr, écran large. Salut à tous, bienvenue dans votre chronique cinéma. Ludo est avec moi, salut Ludo.
1: Bonjour à tous, bonjour Patoche.
0: Et oui, c'est un retour de Ludo dans la chronique cinéma. Ça fait plaisir, hein. On donnera un mot d'excuse pour Yves.
1: D'accord, on y va comme ça.
0: Deux films dans cette chronique, un film dramatique et un film d'horreur et d'épouvante.
1: Yes.
0: On va commencer avec L'Abandon de Vincent Garangue, avec Antoine Reinhartz, Emmanuel Berco et Najim Bouizoul. Le petit pitch, vous allez comprendre tout de suite, on écoute.
1: Tout le monde connaît le nom de Samuel Paty, mais peu de gens connaissent réellement son histoire. Le 16 octobre 2020, Samuel Paty, professeur d'histoire-géographie, est assassiné à la sortie de son collège. À la lumière des enquêtes et des procès, ce film revient sur les 11 derniers jours et l'engrenage qui a conduit à sa mort tragique.
0: Et voilà, on est presque dans l'actualité. En tout cas, on écoute la bande-annonce.
2: J'ai jamais rêvé d'être un héros. Que mes cours réveillent une vocation, ça oui, j'avoue, j'en ai rêvé.
3: Bonjour, monsieur Paty.
4: Aujourd'hui, on va faire une étude de cas. Liberté d'expression, liberté de la presse. Ça vous dit quelque chose?
5: C'est Charlie Hebdo?
4: Exactement.
6: Pas de blague aujourd'hui?
4: Bon, allez, une blague pour Drissou.
2: Il y a un problème?
7: Je viens de revoir la vidéo, les vues arrêtent pas d'augmenter.
8: Elle est mensongère, elle donne clairement le nom du collège de monsieur Paty. Il faut la faire supprimer.
9: Faut pas prendre ça à la légère. Faudrait que vous rédigiez un rapport
10: et alerter le service de défense et de sécurité.
11: Ça s'est pas passé comme ça.
12: Bah, j'irai à la mentir.
13: On est complètement derrière vous. Tous les jours, je reçois des coups de fil de menaces à la loge.
14: Vu le contexte, tu nous mets tous en danger.
15: Je peux quand même dire quelque chose parce que visiblement ça tourne à mon procès.
16: Je pense que ce serait bon de faire un bloc autour de lui.
17: S'ils ont un couteau, je fais quoi?
18: Bon, il n'y a aucune raison de paniquer.
2: Jamais j'aurais imaginé que mon nom entrerait dans les livres d'histoire.
0: L'Abandon, c'est dans toutes vos salles à partir de ce mercredi 13 mai. Bon, un film, effectivement, j'ai dit presque post-actualité, puisque le procès s'est terminé il n'y a pas si longtemps que ça. C'est pas évident de parler d'une personne avec des gens qui existent encore autour de lui, etc. Donc, sa famille, ses collègues, les enfants avec qui il a eu des cours. Et là, c'est un éclairage sur cet homme, sur la façon dont il avait de donner ses cours, de son rapport avec les enfants. Et ça nous attriste d'autant plus que voilà, ça avait l'air d'être un gars qui avait envie d'enseigner et de partager ses passions. Et ça part en cacahuète lorsqu'une jeune fille ment sur ce qui s'est passé en cours et l'engrenage que ça a été. Donc c'est particulier, faut y aller avec le goût de la biographie et du déroulement historique de cette aventure. Donc voilà, c'est oui, faut emmener les jeunes voir ça pour en tirer une leçon en tout cas.
1: Oui, tout à fait. C'est un sujet très grave, hein, bien sûr. Pour moi, c'est un axe principal d'éducation dans toute vie humaine, l'éducation scolaire et cette façon d'enseigner qui permet à une jeune femme ou une jeune fille plus tard d'avoir l'ouverture d'esprit ou pas. C'est là la clé. Je pense que Samuel Paty avait trouvé la clé, laissant libre cours à chacun d'entre nous pouvant bien sûr s'exprimer. Je pense qu'il n'était pas dans la censure, il était bien au contraire dans l'ouverture. Et bien l'ouverture l'a emmené vers un tragique destin, malheureusement, parce qu'en face, il n'y avait pas l'ouverture, tout simplement. J'en dirai pas plus.
0: Juste l'intégrisme, tout simplement. Oui. Et puis il y a aussi le rapport avec ses collègues, comment il a été soutenu aussi,
1: oui,
0: avec l'Éducation nationale. Et on voit qu'il y a peut-être eu aussi un manque de ce côté-là.
1: C'est un milieu assez particulier, avec des codes, hein, bien sûr, des règles, on sait ça. C'est pas facile de faire bouger les lignes de ce côté-là, avec des gens qui ont une ouverture d'esprit aussi grande que Samuel Paty. Voilà, donc ça montre aussi ça. C'est bien qu'ils aient témoigné, si c'est vraiment les propos qu'ils ont tenu et ce qu'ils ont rapporté, c'est la vérité.
0: Alors, ils ne parlent pas de que ça soit un biopic, hein.
1: Non,
0: c'est pas présenté comme un biopic.
1: Que, voilà.
0: Mais bon, c'est inspiré en tout cas de cette histoire et on reprend son nom effectivement.
1: C'est limite un reportage.
0: Oui, non, je n'irai pas jusqu'au reportage non plus, mais puisqu'il y a plein de choses qu'on ne peut pas savoir et on ne sait pas quelle est la part de fiction et la part de réalité non plus. C'est pas précisé dans le.
1: Non, c'est pas précisé.

0: Bon voilà, en tout cas un film important et s'il est bien fait, ben ça peut parler à pas mal de gens. Le deuxième film, on va partir dans l'horreur et l'épouvante avec Obsession de Curry Barker, avec Michael Johnson 2, Inde Navarrete et Cooper Tomlinson. C'est pas très grave si on s'en souvient pas, mais...
1: J'en étais sûr.
0: Il y en a quelques-uns qui vont disparaître au cours du film. On écoute le petit pitch par Ludo.
1: Et si vous pouviez réaliser votre rêve le plus fou ? Un jeune homme introverti met la main sur un objet magique capable d'exaucer n'importe quel souhait. Son crutch de toujours tombe alors raide dingue de lui jusqu'à l'obsession la plus totale. Faites attention à ce que vous souhaitez.
0: Et voilà, les petits gâteaux magiques qu'on coupe en deux pour réaliser ses rêves. Attention, ça peut devenir effectivement dangereux. On écoute la bande-annonce pour se faire une petite idée.
2: Déjà un peu dragué, Nikki ?
3: Je vais chercher des shots.
4: Je viens t'aider si tu veux.
2: Si elle te plaît tant que ça, et j'ai bien compris que c'est le cas, dis-lui juste, Nikki, ce serait cool qu'on se prenne un verre ensemble.
4: Nikki, attends, je voulais te demander...
3: Quoi ?
4: J'ai oublié, je sais plus.
3: Ok, bonne nuit.
4: Bonne nuit.
3: Pourquoi ?
2: Exo s'en veut. Faire qu'un seul. Je souhaite que Nikki Freeman m'aime plus que tout au monde.
3: Je t'aime tellement, tellement, tellement fort. Il n'est qu'une branche de saule pour avoir pu faire naître un tel amour.
5: C'est bizarre comment d'un coup vous êtes en couple. Vous vous quittez plus.
2: Nikki a fait un drôle de trip hier. Quoi, elle est là, elle va bien ?
4: Non. Ouh, tu lui as acheté un sort ou quoi ?

0: Je t'aime.
1: Je vous appelle pour savoir si, par hasard, on pouvait annuler un vœu.
2: Ah, je regrette, ça va pas être possible.
1: Mais alors, elle est bousillée pour de bon ?
2: Oui, je le crains. Enfin, tant que tu seras en vie.
1: Tant que je serai en vie ?
3: Obsession, c'est dans toutes vos salles à partir de ce mercredi 13 mai. Eh bien, ça commence bien, une petite histoire d'amourette. Allez, je suis trop timide, allez. J'ai mon petit gâteau là que je coupe en deux et je fais un vœu et ça va se réaliser. Sauf qu'il dit, je veux qu'elle soit complètement amoureuse de moi, totalement. Et là, le totalement, il est trop.
4: Ah bah oui.
3: Parce que ça va devenir jusqu'à...
4: C'est dingue de moi.
3: Dingue de moi, donc elle va devenir dingue, effectivement.
4: Ah bah voilà.
3: Et elle le harcelait sans arrêt. Et lui, au début, mais s'il trouve son compte d'avoir enfin sa conquête, eh bien, il est vite gêné par son omniprésence et son exclusivité. Et donc, ça part vraiment en cacahuète et en film d'horreur. Elle est possédée, finalement, à cause de ça. Et la seule moyen d'arrêter cette possession, c'est qu'il meurt. Oh, c'est joli.
4: Ouais. Parce que, tout simplement, une fois que, bien sûr, il aura déclenché cette action, elle va vraiment être dingue de lui. Donc, plus personne, bien sûr, autour de lui ne pourra l'approcher sans qu'elle mette le nez dans les affaires.
3: Hyper jalouse, forcément.
4: Voilà.
3: Hyper
4: ça,
3: présente, accrochée à lui comme une sangsue dans toutes ses sorties. Donc, il ne peut plus respirer, le pauvre gars. Et donc, il ne sait plus comment faire. Et puis, quand il demande, vous avez une petite solution ? Non, il n'y en a pas.
4: Quand il demande le service après-vente, comment faire pour sortir de cette affaire ? J'ai bien aimé ce petit clin d'œil. Où le service après-vente, eh bien, on dit, ah non, il n'y a qu'une seule solution. Vous allez mourir. D'accord, eh ben on y va et puis voilà. Non mais c'est voilà, après derrière, j'espère que le film a du rythme parce que
3: oui.
4: Voilà, parce que pour ces films-là, pour réaliser des bons films de ce côté-là, il faut du rythme, que ce soit bien filmé au point de vue au point de vue surprise, au point de vue jeu d'acteur et d'expression, il faut pas que ça tombe dans le nanar entre guillemets. Et donc j'espère que ça va aller de ce côté-là et qu'on aura une belle petite surprise à la fin. C'est intéressant.
3: Mais en tout cas, ça va crescendo, ça commence doucement au début, voilà, belle histoire d'amour et puis après c'est la catastrophe
4: comme d'habitude façon.
3: De toute façon. Évidemment, donc je pense qu'il peut y avoir un numéro 2 avec un autre gâteau magique.
4: mais oui, ou alors ce sera la fille à la place du mec, peut-être.
3: Je pense que si ça marche bien, ils vont décliner ces petits souhaits. Allez, merci Ludo pour ta participation cette semaine pour les chroniques cinéma. On se retrouve peut-être la semaine prochaine,
4: perhaps.
3: Eh ben on verra ça. Merci, salut.

0: Bonjour à tous, vous êtes sur votre radio préférée en compagnie de Christian pour la chronique La Reprise.
1: Un standard, une histoire, une reprise.

Bruxelles, c'est une chanson du chanteur Dick Annegarn sortie sur son premier album en 1974. Dick Annegarn est né à La Haye le 9 mai 1952. C'est un auteur, compositeur, interprète, auteur de chansons principalement en français. Si Dick Annegarn est né aux Pays-Bas, sa jeunesse, pour l'essentiel, s'est déroulée à Bruxelles. Il y a vécu près de 15 années, de 1958 à 1970, et y a fréquenté l'école européenne. Après avoir appris la guitare en autodidacte et sur celle de son frère, en écoutant des disques folk et blues américains, il s'installe en 72 à Paris, où il enregistre en décembre 73 son premier disque, lequel rencontre un succès public immédiat, avec des chansons comme Ubu, Bruxelles, Sacré Géranium. Pour revenir à la chanson, elle évoque la ville de Bruxelles en Belgique, telle une maîtresse dont il se languit au gré de comparaison avec une autre maîtresse allégorique, Paris. Dick Annegarn dit régulièrement en interview que la chanson ne s'adressait pas à la ville, mais à un dénommé Michel. Il est cité explicitement dans le deuxième couplet, et Bruxelles ma belle est un clin d'œil à Michel ma belle des Beatles. Pourtant, dans un entretien donné en 2013, Dick Annegarn expliquait qu'il ne voulait pas la chanson sur son premier album. Il l'a trouvée rengaine, fastoche. Ça, c'est son point de vue, parce que pour ma part, je trouve que c'est une très belle chanson et je vous propose d'écouter la reprise qui a été réalisée par Angèle, Bruxelles.

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gentes demoiselles, gentes demoiselles, veuillez recevoir mes humbles salutations métalliques. 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Quel que soit le jour où vous souhaitez headbanger, samedi, jeudi ou tout autre jour et à volonté en podcast sur le site internet de la radio, c'est l'heure de votre dose de heavy metal avec les oreilles qui trinquent. Et attention, si j'ai chanté un peu lyriquement, c'est parce que le 13 mai, date de projection unique en France du film documentaire Burning Ambition, retraçant les 50 ans du groupe Iron Maiden. Documentaire portant le titre d'une des premières chansons parues en 1980 sur le single Running Free Sanctuary. Chanson que voici en introduction de la deuxième partie d'émission Les Oreilles qui Trinquent, consacrée à ce groupe essentiel et référence du heavy metal qu'est Iron Maiden.

à l'occasion de la sortie en salle, en séance unique, le 13 mai, du documentaire Burning Ambition, retraçant les 50 ans d'existence de Iron Maiden, eh ben, je vous fais la deuxième partie de l'émission spéciale consacrée à Iron Maiden. La première partie, qui couvre la période 1975-1993, avec Paul Di'Anno au chant et Bruce Dickinson ensuite, est à retrouver en podcast sur le site de la radio www.arnitoring.net. En 93, Bruce Dickinson quitte le groupe pour poursuivre sa carrière en solo. Et c'est Blaze Bayley, chanteur à la tessiture plus grave et profonde, en provenance de Wolf Band, qui prend le poste à partir de 1994, avec publication en 1995 d'un album sombre nommé The X Factor, dont voici Man on the Edge en concert à Paris en 1995.

Après The X Factor, un album sombre, doublement mal perçu par les die-hard fans. Du fait de la tessiture vocale baryton de Blaze Bailey et des chansons mid-tempo, et pourtant ça reste du pur Iron Maiden, puisque Steve Harris, qui était dans une période un peu sombre de sa vie, a écrit des paroles en adéquation avec son ressenti, qui justement collait avec la tessiture justement de Blaze Bailey. Eh ben, Iron Maiden revient en 1998 avec Virtual Eleven, un album plus lumineux et dynamique, dont voici le percutant et ravageur Future Rail en version live 98, single de l'album.

l'occasion de la sortie dans les salles le 13 mai en séance unique du documentaire Burning Ambition qui retrace les 50 ans de Iron Maiden, je vous propose un survol musical de la carrière du groupe. C'est la deuxième émission Les Oreilles qui Trinquent. La première est en podcast sur le site internet de la radio www.ornithorynque.net. Et après deux albums pas très bien considéré par les fans, Blaze Bayley quitte Iron Maiden pour reprendre sa carrière solo avec en même temps le retour au micro de Bruce Dickinson qui lui revient après une carrière solo mitigée. Brave New World, c'est l'album de ce retour au micro qui est une détonation de nouvelle jeunesse en l'an 2000. Dynamique, inspiré des années 86-88 avec ce côté plus prog, et la tournée est un immense succès retracé par le live Rock in Rio en 2002, dont voici The Mercenary, présent sur Brave New World.

Après la parenthèse des années 90 avec Blaze Bayley au chant et deux albums excellents mais mal perçus par les Die Hard fans, avec le retour de Bruce Dickinson au chant au début des années 80, pourtant avec déjà aussi une belle longévité, Iron Maiden s'offre donc une belle cure de jeunesse en cumulant tournées commémoratives, c'est-à-dire des tournées où il n'interprète que des chansons de début de carrière, avec de nouveaux albums d'excellente facture comme Dance of Death, dont la seule polémique c'est la pochette. Et de ce très très bon album, voici Rainmaker en concert, issu de Death on the Road en 2003.

Avec son retour au micro de Iron Maiden, Bruce Dickinson apporte une nouvelle approche vocale des chansons interprétées par Blaze Bayley dans les années 90. Ainsi, la très épique The Clansman, issue de Virtual Eleven, prend une dimension énorme avec les envolées lyriques de Bruce Dickinson, en opposition aux vocaux introspectifs et contenus de Blaze Bayley. En voici une version sur scène à Paris en 2003. Et allez-y, reprenez en chœur.

voyage au pays du métal avec les oreilles qui trinquent. Oui. Poursuite du voyage au cœur des 50 ans de carrière de Iron Maiden à l'occasion de la sortie en salle le 13 mai du documentaire Burning Ambition. Et The Clansman, c'est l'archétype de la chanson de Maiden à profiter en concert, communion, public, musicien.

en 2006. A Matter of Life and Death est un album accentuant l'approche progressive des chansons. En voici The Pilgrim en version live 2006.

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1: À partir des années 2000, Iron Maiden alterne tournées commémoratives et nouveaux albums dont les sorties s'espacent en conséquence, puisque c'est en 2010 qu'est publié The Final Frontier, dont voici la chanson-titre en concert 2011 sur le live En Vivo.

Si en 2010, une partie des fans ont pensé à une annonce de fin de carrière du groupe Iron Maiden à la publication de l'album The Final Frontier, un titre qui paraît symbolique, la réalité est tout autre avec l'arrivée en 2015 de The Book of Soul, un double album où la part progressive de la musique est pleinement exploitée. Extrait de cet album controversé car musicalement moins percutant, voici Death or Glory, issu de The Book of Soul, Live Chapter, paru en 2017.

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1: See the Book of Soul est un album fortement décrié par les diehard fans de Iron Maiden. C'est encore plus le cas pour Senjutsu, publié en 2021, malgré la présence de l'excellent The Writing on the Wall, que voici en live au Wacken Open Air Festival en Allemagne en 2023.

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3: Pour les 50 ans du groupe Iron Maiden, le film documentaire Burning Ambition est dans les salles le 13 mai en séance unique. Renseignez-vous bien sur les cinémas le proposant. En Sarthe, je n'ai repéré que l'enseigne au coq de la place des Jacobins au Mans. Et arrive la fin de cette deuxième émission spéciale consacrée donc à Iron Maiden, groupe référent du heavy metal. 50 ans de carrière, groupe fondé par le bassiste Steve Harris le 31 décembre 1975. Et actuellement, à ses côtés, outre Bruce Dickinson au chant, il y a les trois guitaristes Yannick Gers, Adrian Smith et Dave Murray. Ce dernier étant le fidèle acolyte puisque présent dès 1976. Actuellement, à la batterie, c'est Simon Dawson, le petit dernier du groupe. Et on va se rappeler également des anciens membres essentiels que sont les anciens batteurs Clive Burr, malheureusement décédé, Nico McBrain, qui a quitté le poste récemment. Et précédemment, il y avait Doug Samson et Thunderstick au tout début du groupe dans les années 70. Tout comme les anciens chanteurs Paul Di'Anno, décédé malheureusement, et Blaze Bailey. Mais également Paul Day, malheureusement décédé, et Dennis Wilcox, qui tous les deux étaient présents au début de carrière dans les années 70. Et on pense également à l'ancien guitariste Dennis Stratton et le claviériste Michael Kenney. Et pour ceux qui n'ont pas encore eu le plaisir d'aller voir Maiden en concert, courez-y et profitez de la tournée commémorative actuellement, dont voici le hit Run to the Hills, issu initialement de l'album The Number of the Beast de 1982, ici en concert au London Stadium le 28 juin 2025. Et comme le disent les vrais fans, Up the Irons. Salut!

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2: Et salut les amis, c'est Philippe, c'est British Connection pour votre émission rock avec son album de la semaine, celui de Dust Lovers, la série live Placebo, de titre pour le prix 20 Ultra Violet. Cédric Barret nous parlera de Jean-Louis Murat, découverte avec Weir, nouveauté avec Editors et les Foo Fighters. Il y aura du Talisco, Speed Generi, du Selectors et bien d'autres. Bienvenue au ensemble pour deux heures de rock. Oui, d'excellent rock. Et on débute avec un classique des chants de stade, extrait de Elephant en 2003. Voici les White Stripes, Seven Nation Army dans British Connection.

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0: Tiens, voici une grosse belle nouveauté. Après 3 ans d'absence, Editors est de retour avec ce titre d'ailleurs, un single, Call It In. Ils seront en concert le 27 janvier prochain à La Cigale. Un single qui allie tension et mélodie avec toujours une grande efficacité. Voici Editors en British Connection.

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1: Weir, Wicked Elephant Revival, ce sont 5 jeunes types de 45 à 60 ans, originaires de Toulon. Tous férus de classic rock des années 70 et 80, ils adorent les riffs de guitare bien grasses et les grosses rythmiques appuyées au fond du temps. Ils sont réunis autour de leur chanteur, Fabien, pour composer leur propre musique et enregistrer un EP de 4 titres qui est déjà disponible sur toutes les plateformes. Puis un LP, No Rest for the Wicked, dont est extrait le titre que voici, Fast is Nice, que nous vous proposons maintenant d'écouter dans British Connection.

0: c'est la première partie de l'album de la semaine. Le couple vient de Nantes. Ils se sont fondés en 2012. Ils s'appellent les Dust Lovers. Voici l'album Green Screen.
1: Yes Life, c'est le premier single qu'on a sorti après 6 ans d'absence. Alors on était hyper excités car on n'avait jamais sorti de morceau aussi pop et jovial. En fait, tout ça c'était que du cynisme. La Yes Life, c'est tout un concept, un peu qui nous est venu comme ça. Parce qu'en fait, on s'est rendu compte avec l'actualité mondiale, c'est devenu de plus en plus dur aujourd'hui de résister face au système. Les corporations, elles ont gagné. Et toute défiance est écrasée par tous les moyens possibles. Alors vraiment, pour vivre plaisible, on s'est dit, bah arrêtons de résister. On va dire oui à tout. Yes. La Yes Life. Voilà, c'est ça le concept. Dire oui à tout.

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Quelle belle reprise des Scapones, Police on My Bags bien sûr, des Clash et puis l'album des Selecteurs, Too Much Pressure est énorme, énorme, énorme, c'est le premier album. Alors il y a beaucoup de titres qu'on entend sur cet album, mais alors celui-ci, Danger, Silence Radio, aucune radio ne le diffuse, à part British Connection, énergie directe et très nerveuse, la voix de Pauline Black. Danger de Selecteurs, c'est le son vinyle.

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0: Ça aussi, c'est de la reprise, évidemment. Know You Right. Et puis, on continue avec mes petits amis de Mercenaries.
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0: 15 minutes, je recevrai Cédric Barré. Il nous parlera du chanteur Jean-Louis Murat.
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0: Et puis on part complètement aux États-Unis avec un rock'n'roll bien crasseux, groupe de scène redoutable, culte avec une longévité impressionnante. Le groupe émerge sur le label Sub Pop, oui, celui des célébrissimes Nirvana. Voici The Supersuckers dans British Connection.

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0: c'est la deuxième partie de l'album de la semaine. Il s'appelait Dust Lovers. Leur quatrième album vient de sortir, Green Screen. Alors, ils ont changé au fil de leurs albums et des années de style musical. Eh bien, je vous propose d'écouter ce dernier album.
1: On va parler de notre chanson Trouble, qui est le deuxième morceau de notre LP, Green Screens. Cette chanson nous est venue à un moment où l'algorithme de nos Instagram n'arrêtait pas d'essayer de nous forcer à regarder des vidéos d'influenceurs masculinistes, crypto-bro, qui parlent de succès et de s'élever au-dessus de la masse. En fait, ces mecs se disent hors du système, alors tout ce qu'ils font, c'est défendre l'ultra-capitalisme et les puissants. Ça parle de ça, de leur idiotie et de leurs contradictions. Dans les paroles, on dit « There's some things you don't get, you're in trouble ». Et c'est ce qu'on voudrait leur dire.

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1: Il est 22h.
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5: Bonjour, c'est Cédric Barret sur British Connection. Je suis entre autres journaliste musical pour Magic, revue pop moderne, et pour Mono depuis quelques temps, mais j'évolue plus généralement dans le milieu des musiques actuelles et du spectacle vivant depuis une vingtaine d'années en tant que musicien, programmateur et directeur de salle. Je vous présente aujourd'hui mon nouveau livre French Lynx, Murat de A à Z, préfacé par Florent Marché, qui vient de paraître aux éditions Camion Blanc. Comme son nom l'indique, on y parle de Jean-Louis Murat et le livre se présente sous la forme d'un abécédaire constitué d'à peu près 130 entrées, plusieurs par lettre, qui s'étale de Animal à Zimmerman, en passant par Auvergne, Bayon, Calexico, Désoulière, Farmer, Succès, Vélo, etc. Comme une cartographie qui balise de façon ludique la carrière de l'Auvergnat. J'y aborde les grands thèmes de sa discographie, les musiciens avec lesquels il a travaillé, ses passions, les grands noms qui l'ont influencé. Je livre aussi quelques anecdotes et je vous propose surtout de presque tout savoir sur la vie et l'œuvre de Jean-Louis Murat. Jean-Louis Murat, pour ceux qui ne le connaissent pas bien, c'est près de 30 albums, jusqu'à 2 disques par an en vitesse de croisière et une discographie qui côtoie les sommets mais qui connaît aussi quelques échecs commerciaux. On sait bien que qualité ne rime pas avec chiffre de vente élevé, et si Murat n'a jamais été un gros vendeur de disques, il est considéré encore aujourd'hui comme l'artiste le plus intéressant et le plus marquant de sa génération. J'en veux pour preuve le nombre de livres qui sont sortis depuis sa disparition en mai 2023, dont le dernier en date écrit par Yann, son fils. Mais mon approche a vraiment été différente, puisque de par sa forme même de dictionnaire, on peut choisir de le lire d'une traite, comme un roman, ou de le consulter au gré de ses envies, ou de ce qu'on souhaite découvrir. Et j'espère que du fan de la première heure à celui ou celle qui découvre ses chansons aujourd'hui, chacun trouvera de quoi satisfaire sa curiosité et apprendre de nouvelles choses sur un artiste incontournable, mais qui reste aussi un des plus controversés de la scène française. Murat est en effet plus connu du grand public pour ses coups de gueule, ses avis à l'emporte-pièce, ses colères mythiques sur les plateaux de télévision que ses chansons. Et il en fait même sa marque de fabrique, puisqu'il considérait que dire du mal de tout et de tout le monde était un levier promotionnel plutôt efficace. C'est le seul qui osait s'en prendre aux vaches sacrées du show business comme Johnny, Goldman ou Renaud. Il n'hésitait pas non plus à fustiger les Français pour leur manque de culture et leurs goûts musicaux douteux. On vous laissera apprécier. Pas de quoi donc finir en grand chanteur populaire. Mais de Murat, il faut surtout garder le principal, ses chansons. Alors, puisqu'on est dans la promo de mon livre French Lynx, je vous propose d'écouter un premier titre de Murat extrait de Morituri qui s'intitule French Lynx.

French Lynx, c'est mon deuxième livre sur Jean-Louis Murat. J'avais sorti l'année dernière un essai consacré à son 8e album, Le Moujik et sa femme, paru aux éditions Densité, cette fois, dans la série Discogonie, qui était vraiment différent sur le fond et la forme, puisque le concept de la collection, c'est d'écrire la monographie d'un disque en analysant en détail sa conception, son histoire, la pochette, et en décortiquant chaque titre de l'album. C'était beaucoup plus clinique et technique, et pour l'écrire, j'avais fait pas mal de recherches, lu énormément d'interviews, et j'avais de fait accumulé beaucoup de notes, triées par thème, par ordre alphabétique, et j'avais envie de faire quelque chose de toute cette matière, évidemment, et l'idée du dictionnaire murassien est arrivée assez vite. D'autant que Murat expliquait que le Larousse avait été son premier livre, reçu à Noël pour ses 8 ans, et que ce fut longtemps dans l'isolement de la ferme de ses grands-parents, sa seule fenêtre sur le monde, et aussi le déclencheur de son amour pour les mots et pour la langue française. Donc je trouvais que c'était un hommage parfait, qui me permettait de parler de l'Auvergnat de façon plus généraliste et globale, et surtout d'éviter d'écrire tout ce qui avait déjà été écrit auparavant. C'est pour ça que pour chaque entrée du livre, je mets en exergue une citation de Murat qui vient illustrer et étayer le propos de ce que je raconte. Alors pourquoi cette passion pour Murat, me direz-vous, au point d'y consacrer 2 livres ? Eh bien, je me suis fait happer par Murat en 1996 quand est sorti son album Dolores. Je connaissais déjà bien l'artiste, mais une fois que j'avais posé le disque sur ma platine, il y est resté tout le temps, je pouvais l'écouter vraiment en boucle. Ça a été une révélation. Et puis Mustango, qui est sorti en 99, a fini d'enfoncer le clou. J'étais devenu complètement accro. Le diptyque est incroyable et je conseille à ceux qui nous écoutent de se replonger tête baissée dans ces 2 albums majeurs et indémodables. La musicalité, les mots, la poésie, tout est chez Murat, qu'on décrit aussi bien comme un poète que comme un artisan, dans une harmonie parfaite. Puis je retrouve chez lui une liberté artistique, une liberté de ton qui manquait cruellement sur la scène française. Il faut savoir que Murat est un autodidacte complet et c'est aussi quelqu'un de cultivé, de lettré. Et ce qui me plaît chez lui, c'est ce décalage entre l'époque dans laquelle il évolue et sa façon de nager à contre-courant des modes, des idées, des opinions, comme on appelle on appellerait aujourd'hui un libre penseur, qui a toujours préféré garder son intégrité que de céder aux réalités économiques des maisons de disques. Murat ne parle pas, il s'exprime, et ça lui a joué des tours, bien entendu. Et c'est une des raisons pour lesquelles, je pense, il n'a pas rencontré le succès qu'il méritait. Mais est-ce que c'était délibéré de sa part ou non ? Je donne quelques indices dans le livre. J'aime aussi beaucoup son approche du live, lui qui a refusé longtemps à ses débuts de faire de la scène. J'aime sa façon de constamment détourner, réarranger son répertoire, toujours chercher à surprendre et surtout ne jamais aller là où son public pourrait l'attendre. C'est un artiste que je considère inspirant, et en travaillant sur lui plus précisément et sur sa carrière, on s'aperçoit de la richesse, de cette force créative intarissable qu'il représente, et on pourrait encore écrire des dizaines de livres, des thèses, des essais sur son œuvre, et je suis convaincu que pas mal d'universitaires vont se pencher sur cette matière au fil des années et des redécouvertes successives. Je vous propose maintenant d'écouter le premier single extrait de Dolores, un des titres de Murat incontournable, Fort à l'amour.

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3: C'est une magnifique photo de Franck Loriot qui illustre la couverture de French Lynx. On a pas mal échangé avec Franck parce que je voulais vraiment utiliser un de ses clichés. C'est le photographe que tout le monde connaît, même inconsciemment, puisque vous avez forcément tenu entre les mains une pochette que Franck a réalisée, puisqu'il en a fait plus de 300. Parmi lesquels Yann Tiersen, Manu Chao, Dominique A, J.P. Nataf. Et surtout, il a réalisé 8 pochettes pour Murat. Il a été un proche de Murat et longtemps un des seuls à pouvoir le photographier. Murat, quoique très beau, très photogénique et même magnétique, avait un problème avec son image. Il n'a laissé à personne d'autre que lui pendant longtemps le soin de le photographier. Sauf Franck, donc, qui a fait partie des rares privilégiés. Et on a d'ailleurs fait un livre extraordinaire que je vous conseille, qui reste un document majeur, Photorama, toujours disponible. On a d'ailleurs quelques projets ensemble avec Franck, je peux en parler, ce sera annoncé bientôt, puisqu'on va organiser un temps fort autour de Murat à l'automne 2026 à Saint-Quentin dans l'Aisne, avec une expo, une conférence, des séances de dédicaces de nos livres respectifs, et J.P. Nataf qui nous fera l'honneur de venir reprendre le répertoire de l'Auvergnat. J'ai eu aussi la très grande chance que Florent Marché accepte de rédiger la préface du livre. En plus d'être un incroyable artiste, c'est aussi un grand admirateur de Murat, dont il reprend d'ailleurs quelques-unes de ses chansons en live. Et c'était la personne idéale pour cet exercice. Donc je profite de l'émission pour le remercier encore vivement de s'être prêté au jeu alors qu'il était en plein enregistrement de son nouvel album. Mais ça montre sa gentillesse et sa générosité. Et les anecdotes qu'il raconte viennent vraiment enrichir le livre et c'est un cadeau très précieux. J'ai eu vraiment de la chance que Franck et Florent me fassent l'amitié d'accepter de s'engager avec moi sur ce livre. Pour ma part, je vais changer de sujet. Je vais laisser pendant quelques temps Murat puisque je travaille actuellement sur d'autres ouvrages, dont un nouveau volume pour la série Discogonie, à paraître chez Densité, et une très prochaine collaboration avec les éditions Le Boulon, toujours autour de la musique, mais je reviendrai, j'espère, en parler en temps voulu dans British Connection. Pour se quitter, je vous propose d'écouter un titre de Florent Marché, justement, extrait de son album Garden Party, comme il est beau. 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

0: 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C'est bien joli tout ça, mais il n'y a même pas un titre francophone. 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

0: voici la troisième partie fin de cet album de la semaine. Il s'appelle les Dust Lovers Green Screen. Retrouvez-les évidemment sur Bandcamp.
1: Salut, c'est Dust Lovers. Pour gagner la médaille d'or, il faut forcément avoir marché sur le visage de quelqu'un d'autre. Au final, la vraie vie, celle qui nous met en compétition, les humains entre nous, bah c'est pas très coubertin, en fait. Et il suffit pas de participer, il faut vraiment vaincre. Et pendant que les vainqueurs se gargarisent de leur talent et bombent le torse, les vaincus rêvent de la médaille d'or qu'ils n'auront pas, la gold medal. Et ça parle de ça, notre chanson.

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2: Deux titres de Placebo. Load Like Love de Peter End, 29 novembre 2016, Paris-Bercy.

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certain groupe punk reprend du Dalida. Voici Riot Club avec le morceau Parole, Parole, où d'ailleurs Alain Delon intervenait. Et puis, le nouvel album de Foo Fighters est sorti il y a quelques temps. Your Favorite Toys, c'est leur 12e LP. Voici leur nouveau single. Window, Foo Fighters en British Connection.

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3: Hommage à Rico Maldoror, c'était le fondateur de Gougnaf Mouvement dans les années 80. Il avait aussi créé le fanzine Les Héros du Peuple sont immortels, dont j'avais écrit quelques articles sympathiques. Je m'étais occupé également de tous ces envois de l'album Ultraviolet, Elle ne pense qu'à ça. Un grand monsieur du rock alternatif français nous a quittés. Il nous manque un hommage à Rico Maldoror tout de suite avec Ultraviolet, Elle ne pense qu'à ça, Le Nouveau Testament. C'était une production qu'il avait sortie, Ultraviolet.

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1: Et bien voilà les amis, British Connection, votre émission rock, c'est terminé pour aujourd'hui. J'espère que vous avez passé un excellent moment en ma compagnie. Dans la prochaine session, je recevrai Serge Morinet. Il a sorti un bouquin, ça s'appelle Les plus belles ballades pop et rock'n'roll des 60s. Il nous en parlera évidemment. Allez, je vous souhaite de passer une excellente semaine, entre autres ici même, bien sûr. La semaine prochaine, même heure, même fréquence, même radio. Et en attendant, n'oubliez pas, British Connection, c'est votre émission rock qui passe ce qu'on...

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5: On va aller retrouver une grande dame et aussi une grosse dame, d'ailleurs, je veux dire. 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

0: Les rats tout se disaient de lui.
1: Merci, au revoir.
2: Ciao.

0: Lucas. Merci.
1: En 1976, j'ai écrit une chanson dont les événements se sont passés en 1986 à Tchernobyl. En 1995, j'ai écrit une chanson que j'ai enregistrée en 2000 et dont les événements se sont passés en banlieue en automne 2005. Il est évident que je ne vous dirai pas ce que je suis en train d'écrire.

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